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4: Bonjour à toutes et tous, c'est Léa et vous êtes sur le 94 FM. C'est l'heure de Deux boules vanille, l'émission estivale de Canal B, diffusée tout l'été, du lundi au vendredi à 17h et rediffusée le lendemain à 9h. 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Playlist originale, reportage, interview, cet été, on se laisse porter sur les ondes de Canal B. Aujourd'hui, j'ai le plaisir d'accueillir Sarah pour parler de son documentaire sonore « Mon peuple, les femmes », réalisé il y a 9 ans, dans le cadre d'un atelier de création de films documentaires animé par la cinéaste algérienne Habiba Janine qui s'est déroulé entre 2017 et 2019. Et en seconde partie d'émission, on écoutera l'œuvre dans son intégralité. Bonjour Sarah.
5: Bonjour Léa.
4: Vous êtes médecin et féministe, originaire de Constantine en Algérie et vous habitez aujourd'hui en Allemagne. Vous avez réalisé « Mon peuple, les femmes » entre 2017 et 2019, alors que vous étiez jeune médecin à Alger. Dans le documentaire, vous revenez sur votre expérience des groupes d'autoconscience, ces espaces en mixité choisie que vous avez fréquentés à Constantine, alors que vous viviez encore chez vos parents, puis à Alger. Ces espaces ont largement contribué à votre politisation et à celle de vos camarades de lutte, devenus pour certaines des amis. Alors qu'est-ce qui vous a poussé à revenir sur ces expériences quelques années plus tard et à en faire un documentaire ?
5: Donc à la base, je voulais faire un documentaire et pas un documentaire sonore. Et j'avais rencontré Habiba Jahnine, qui avait animé l'atelier plusieurs années auparavant parce que je faisais partie d'un ciné-club à Constantine. Et puis, comme elle est aussi féministe, nos chemins se sont recroisés à plusieurs reprises plus tard, et notamment parce qu'on avait à Alger essayé d'organiser plein de rencontres féministes intergénérationnelles, etc. Et je sais pas, j'avais toujours pensé, enfin, j'aime le cinéma et je m'étais dit que ça serait un bon moyen d'expression. Un truc dans un outil dont j'aimerais me saisir. Et ça a toujours été un sujet entre nous. Quand j'ai entre nous, c'est-à-dire avec les copines féministes à Constantine, mais plus tard à Alger, je pense que c'est toujours un sujet d'actualité quand on ne documentait pas assez nos luttes, les histoires de nos luttes. Puis surtout, je pense que pour moi, le cadre était très important parce que Habiba, qui de toute façon avait beaucoup d'expérience dans l'organisation d'ateliers de création de films documentaires, avait cette année-là mis en place un atelier de création pour femmes. Et donc, c'était en non-mixité. Et voilà.
4: Le documentaire, il se déroule au présent et au passé. Quand est-ce qu'ont eu lieu les différents tournages ?
5: On avait fait un petit livret pour présenter nos différents documentaires et où j'ai retrouvé certaines informations. Et en fait, on avait commencé en 2017 et on avait fini en 2019, en tout, en un an et demi, sur plusieurs rencontres. Et c'était aussi, je pense que c'était très important, c'était un processus de création collective. Parce qu'on avait partagé les différents projets, on avait un peu fait mûrir l'écriture ensemble et... on avait travaillé sur les projets des unes et des autres, par exemple sur le son ou la caméra ou certaines en conduit pour transporter les unes et les autres vers leur lieu de tournage, etc.
4: Dans vos documentaires, il y a des archives sonores. Est-ce que vous êtes à l'origine de ce matériau-là, les archives sonores, ou est-ce que vous avez utilisé des enregistrements faits par d'autres personnes ?
5: Alors, je sais qu'il y a l'archive sonore du discours prononcé à Alger par les femmes mobilisées, en fait, et qui condamnaient le féminicide de Enniram Rabat. Ça, c'est un truc que j'avais, qui était en ligne, je crois, et que j'avais réutilisé. Et je pense qu'il y a peut-être un mélange qu'à une discussion collective, si je ne m'abuse, que j'avais enregistrée, mais je m'étais plutôt saisie d'archives.
4: Pour du coup prolonger sur cet événement dont vous parlez, qui a été filmé et que vous, dont vous utilisez la matière sonore, il s'agit donc d'un discours d'une de vos camarades de lutte qui est prononcé lors de mobilisations qui ont eu lieu suite à l'assassinat d'Amira Merabet en août 2016. Cette jeune femme qui a été brûlée vive par un homme un matin alors qu'elle se rendait au travail. À l'époque, il y a des milliers de femmes qui ont manifesté leur colère dans plusieurs villes du pays. Et je voulais savoir ce que vous avez mis en place comme dispositif pour évoquer ces mobilisations avec vos camarades et amis de lutte. Est-ce que vous utilisiez par exemple des archives comme support de discussion? Est-ce qu'il y a d'autres éléments voilà, auxquels vous avez réfléchi pour accompagner la discussion?
5: Une chose qui est importante à savoir, à la base, je voulais faire un film documentaire sur le collectif South Nusa. Sautnsa, traduit en français, c'est Voix de femmes, qui était le collectif de conscientisation qu'on avait à Constantine pendant environ 2 ans et qui était le premier collectif en mixité auquel j'ai appartenu. Mais au moment où j'avais postulé pour participer à l'atelier de création, collectif South Nusa a commencé peut-être à se monter vers 2012 et 5 ans étaient passés, le collectif n'existait plus comme tel. Et puis, comme tous autres collectifs, ça a été à la fois transformateur, incroyablement positif et puis ça avait aussi son lot de challenges. Et c'était du coup au moment où j'avais voulu en parler, une histoire trop lointaine et qui s'est avéré très difficile à restituer. Et puis, il y avait la question de l'image, parce que je ne pouvais pas forcément nous filmer, parce que plusieurs d'entre nous n'avaient pas forcément envie d'apparaître à l'image. C'était en vrai un collectif un peu clandestin, mais voilà, parce que ce n'avait pas d'existence officielle, parce qu'on n'en parlait que dans des cercles choisis, pour pas attirer l'attention négative sur nous. Mais j'étais active à Alger dans un autre collectif qui lui était voilà bien actif. Du coup, j'essaie de m'en rappeler un peu plus précisément que en fait a émergé cette mobilisation parce qu'elle avait pour dénoncer le féminicide d'Amira Merabet parce qu'elle avait été quand même assez importante et plutôt inattendue. Pour moi, en tout cas, c'était l'une des premières mobilisations un peu publiques et assez grandes sur l'échelle de plusieurs villes, donc féministes.
4: On va poursuivre la discussion dans quelques instants, mais je vous propose une première pause musicale avec le morceau Baraka de la chanteuse sahraoui Aziza Brahim.

0: C'était Baraka d'Aziza Brahim. On est toujours en compagnie de Sarah, réalisatrice du documentaire Mon peuple, les femmes. Dans un autre passage de votre documentaire, vous discutez avec votre mère de votre rôle dans les mobilisations. La scène se passe, on imagine, dans une cuisine parce qu'on entend un peu votre mère s'affairer. Et vous lui dites, mais voilà, j'étais en une de journaux de l'époque. Et est-ce que vous pouvez revenir un petit peu sur ce tournage et sur l'envie de sortir un petit peu du collectif de femmes féministes engagées, politisées, et d'enclencher une discussion avec votre mère? Est-ce que c'est l'idée de faire un documentaire qui vous a encouragé à avoir ce temps d'échange avec votre mère, ou est-ce que voilà, c'est quelque chose dont vous êtes habitué avec elle, vous échangez peut-être régulièrement? Voilà, j'aimerais bien en savoir un peu plus sur vos intentions vis-à-vis de votre maman.
1: En fait, ça fait écho aussi à des choses que j'avais dit auparavant, un peu ce truc de secret. Et entre autres, à l'époque, nous, quand on avait monté ça comme ça, on était chez nos parents, il y avait certaines choses dont plusieurs dont on ne parlait pas. Et moi, j'étais en fait ouvertement féministe chez moi. Je ne mettais pas forcément les mots dessus. Je critiquais tout. J'étais souvent en confrontation, mais je racontais pas ce que je faisais. Et j'avais été à la fois à la mobilisation à Alger pour Amiramat et puis à Constantine qui était un peu plus petite. Et là, je me suis retrouvée un peu sans vouloir à la une d'un journal. Et j'avais pas dit à ma mère que j'étais partie à une manif. Enfin, plutôt, c'était pas une manif, c'était un sit-in. Et ni à mon père. Et du coup, le lendemain matin, j'avais dit que je sortais voir des amis et ils viennent me mettre le journal sous le nez. C'était plutôt un moment drôle parce que notre relation, en fait, avait beaucoup changé déjà à ce moment-là. J'étais déjà partie à Alger. La dynamique des pouvoirs avec mes parents avait beaucoup changé. Donc, j'avais une liberté, en fait, d'action. Mais c'était encore un autre pas, peut-être, d'avoir des discussions très ouverte à propos de tout ce que je faisais, qui j'étais. Et voilà, du coup, là, dans le documentaire, c'était quand même beaucoup de choses, en tout cas, dont j'ai parlé avec ma mère. Pas tout, mais certaines choses dont je parlais pour la première fois. Par exemple, le moment où elle me dit, elle était féministe et elle avait été féministe avant moi. Et qu'elle utilise ce terme. Et ça, ça n'avait pas été, on n'avait jamais parler dans ces termes, même si j'aurais pu le deviner dans l'action, mais ça n'avait pas été facile d'y aller, et je pense qu'on sent un peu l'émotion dans l'échange. Et Habima m'y avait poussé, parce que je pense que c'était aussi l'un des blocages pour moi dans le processus de création documentaire. Enfin, ce truc un peu de me mettre à nu, de m'exposer, avoir peur de m'exposer à certaines personnes d'une certaine manière, moi, d'autres amis, d'où en fait le fait d'avoir renoncé à l'image. Mais en fait, pour continuer à avancer sur la création, il a fallu quand même que j'en parle à ma mère, que j'en parle avec ma mère. En tout cas, c'est clair que ça a dénoué des choses, ça m'a permis de continuer et de mener ce projet de documentaire à bout.
0: La musique et les chants, ils traversent aussi beaucoup votre documentaire. Alors, je ne saurais pas chanter moi-même, mais ça commence par comme une mise en bouche un peu de vocalise entre femmes. Et je me demande. Et du coup, moi, je me suis dit, c'est un enregistrement d'un moment pendant un groupe en mixité choisi. Et voilà, et ça traverse un petit peu le documentaire.
1: C'était un chant qui avait été écrit par et qui faisait partie d'une pièce de théâtre qu'elle avait écrite, qu'on avait joué plusieurs années auparavant, et qui était à l'occasion d'un changement de loi en Algérie par rapport à la clause du pardon.
0: Alors, est-ce que vous pouvez nous expliquer davantage de quoi il s'agit ?
1: il existe une clause du pardon dans le code pénal algérien qui permettait à l'agresseur d'échapper aux poursuites pénales ou de voir ses poursuites abandonnées si la victime lui pardonnait. Le chant vient de cette création théâtrale qui parle de la clause du pardon et qui avait été revisitée récemment, pas complètement abrogée, il y avait eu des progrès dessus, voilà. Et après, c'était une petite pièce théâtrale amatrice. On avait joué dans le cadre d'une rencontre féministe, et j'avais repris donc notre chant. En fait, il y avait dans le cadre de nos luttes et de nos collectifs plusieurs tentatives d'écrire des chants à nous au fur et à mesure, voilà.
0: Est-ce qu'il y avait une adresse, un public, disons cible, de votre documentaire?
1: L'idée, c'était que ce soit un documentaire fait par une Algérienne ou par plusieurs Algériennes pour un public de femmes algériennes. C'était aussi l'intérêt de faire deux versions, une où je fais une introduction en arabe, une introduction en français. Voilà, enfin, j'aurais espéré que ce soit accessible ou entendu par toutes les femmes algériennes. Je pense qu'au final, il va être diffusé ou a été diffusé surtout dans des actes féministes, probablement plus francophones. Mais pas que. En tout cas, j'avais eu un retour par des copines de copines féministes qui en ce moment ont des projets de création documentaire sonore aussi sur les autres années, qui l'ont écouté dans ce cadre de création documentaire. Et c'était hyper touchant parce que me disait l'une des copines, c'est que en fait elle avait été très contente de l'écouter et d'écouter ce témoignage de lutte locale, nationale, et de se sentir aussi dans une continuité avec ces luttes-là, parce que, comme ce que j'avais dit au début, elles sont souvent invisibilisées, et on arrive très peu à les documenter. Donc je pense qu'en tout cas, je suis en tout cas très satisfaite que ça ait eu cet impact des années plus tard.
0: Pour terminer notre entretien, est-ce que vous avez des nouveaux projets artistiques en tête?
1: J'ai des envies, mais pas de projets concrets. Même si le choix de documentaire sonore s'était un peu imposé à moi, à l'époque, je me dis que c'est un... Enfin, j'aimerais bien me ressaisir de l'outil. Et je pense que des sujets comme avec des femmes de ma famille pourraient m'intéresser. J'ai beaucoup pensé à faire un documentaire sur ma grand-mère, la dernière grand-mère qui est encore vivante, mais bon, je pense que ça ne se réalisera pas de son vivant. Voilà. J'ai en tout cas en général des envies de création pour mettre en avant des récits de femmes algériennes de mon entourage qui ont été importants dans ma vie, qui ont une influence sur ma vie, mais rien de concret pour le moment.
0: Ben, j'espère que vous aurez quand même l'occasion de au moins enregistrer votre grand-mère tant qu'il en est encore temps. Je pense que c'est important même d'enregistrer sans penser forcément à un objet abouti.
1: J'ai un très court enregistrement d'elle, mais bon, on verra. Entre-temps, je m'intéresse toujours au cinéma, je vais à des festivals de films engagés, je participe à organiser des festivals de films, voilà.
0: Eh bien, merci beaucoup, Sarah, de vous être rendue disponible pour cet entretien.
1: Et merci beaucoup à vous aussi de m'avoir fait position et d'avoir permis cet échange et la diffusion du documentaire.
0: Avant de l'écouter, je vous propose une nouvelle pause musicale avec Behind the Wall de Tracy Chapman.

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1: C'était Behind the Wall de Tracy Chapman dans une version live a cappella. On écoute à présent le documentaire sonore Mon peuple, les femmes de Sarah.
2: Je m'appelle Sarah. J'ai vécu à Constantine chez mes parents jusqu'à l'âge de 25 ans. De juillet 2012 à 2014, j'ai fait partie d'un groupe d'autoconscience non mixte mis en place par le collectif Sotensa à Constantine. Là-bas, avec Yasmine, Nessima, Emel et plusieurs d'autres femmes, nous nous sommes raconté nos vies et celles des femmes de notre entourage. Nous avons partagé nos lectures et nos opinions. Nous nous sommes reconnues les unes dans les autres. Nous nous sommes aimées. Là-bas, je suis devenue féministe. Plus tard, je me suis installée à Alger. J'ai rencontré Wiem, Souad et d'autres qui m'ont portée à leur tour. Avec elles, nous avons confronté nos regards féministes, élargi nos perspectives et continué à lutter collectivement. J'ai envie d'écrire une partie de nos luttes, nous interroger ensemble dessus.
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0: Pourquoi êtes-vous féministe?
1: Je vois pas pourquoi je le serais.
2: Mais en fait, pourquoi est-ce qu'on espère que dès qu'on devient féministe, le patriarcat arrête d'exister? Ouais, une chef nationale a des ch'hej, hein, juste parce que tu deviens quelque chose, le problème disparaît. Non, c'est juste un début. Ça ne va pas demander au féminisme d'avoir des résultats tout de suite.
3: Même les lois, comment on peut... je veux dire, même des trucs à côté de la famille. Il y a Rajal, il peut se marier avec 4 femmes. Il y a le droit l'héritage, la moitié de Rajal. Il y a un tuteur à vie. Et sous prétexte, il y a Rabbi Qal, alors que Huma l'a mis relou. Ok, parce que tu es en train d'appliquer que ça ou l'air naïf, ça, tu ne l'appliques pas à côté. Tu ne l'appliqueras jamais parce que c'est une question de pouvoir. Adam McKen, tu veux le pouvoir ou ça y est? Il décide d'absolument tout. Et il décide même de nos vies, de si on a droit à la vie ou à la mort. Ou Danaya, c'est qui le Dieu? Jéhoumani se prennent pour Dieu. Je crois que c'est le Dieu.
0: Amira Mrabt a été brûlée vive dans la rue par un homme qui l'a harcelée, à Constantine. Elle est décédée le 5 septembre 2016. Des sit-ins ont été organisés en réaction à ce féminicide à Alger, Constantine, Oran et Bjeya. On écoute Yasmine lire un texte écrit par Atira pendant le rassemblement à Alger.
4: Alors, déclaration de Raïa, la mère d'Amina Mrabt. Mahalak Srelbendi, Mahalak Bissimaha. Nous, citoyennes algériennes, qui sommes rassemblées aujourd'hui dans le deuil et la douleur, et au même moment à Alger, Constantine et Oran, prétendons nos plus sincères condoléances à la famille d'Amina Mrabt. Lâchement brûlé vive dans la rue de Constantine et décédé le lundi 5 9 2016. Nous sommes au plus haut point indignés et meurtris par ce crime odieux qui nous renvoie une fois de plus au fait incontestable que la rue et l'espace public algérien ne sont pas des espaces sécurisés pour les femmes et les filles, et qu'au contraire, ils sont devenus des lieux de toutes les agressions et de toutes les violences masculines contre les femmes. Un véritable enfer pour nous tous.
0: Et tu te souviens, toi, comment tu t'es un peu retrouvée dans le sit-in Hada qui a été organisé en hommage à Amira Alger?
5: Et en fait, on s'est réunis très rapidement avec les copines. Je ne saurais plus te dire si c'était le lendemain ou 2 jours après, mais je pense, oui, je pense que c'était probablement le lendemain.
0: Le jour où on a écrit
5: les slogans
0: ensemble.
5: Ouais. Cet instant-là, c'était juste vital pour moi. C'était juste vraiment de l'ordre de l'essentiel. C'était juste inconcevable pour moi de continuer à rester seule chez moi, à ruminer tout ça toute seule. Enfin, tout ça, toutes ces émotions, toute cette colère, toute cette rage. Donc, juste l'effet exutoire de pouvoir canaliser du coup toutes ces émotions et puis les verbaliser avec des personnes réelles, des femmes qui ressentaient la même chose, qui disaient que ce qu'on ressentait, c'était légitime, que cette colère était légitime, que c'était inadmissible ce qui s'était passé, qu'au fait, comme un des slogans qu'on avait fait, le barahia, l'humana, redwantia, en fait, c'est. L'impunité pouvait pas continuer. C'était juste inacceptable que le monstre qui ait fait ça soit. Continue à vivre sa vie normalement. Les hommes qui commettent ces horreurs, c'est pas des êtres exceptionnels.
0: Eh, c'est monsieur tout le monde.
5: Exactement.
0: La violence est. Perpétué par...
5: Par monsieur tout le monde, par des hommes tout à fait ordinaires qui peuvent être mon père, mon frère, mon voisin.
0: Ouais, un collègue de travail.
5: Ouais.
1: C'était important de faire en sorte que ça soit pas, qu'elle soit pas partie dans le silence. Parce que j'estime que Amira Mrabt, c'est une des 1000, juste que c'était un cas qui a... qu'on a réussi à médiatiser. Quand on a entendu l'histoire, j'aurais jamais eu le courage à Kawahdi. J'aurais vraiment voulu faire quelque chose. Et après, il y a Fanny Legal, elle était à Alger. Au minimum, on a zéro, un truc comme ça. Galt qui part avec moi, je viens avec toi. On est parti. Et quand on est parti voir la famille, enfin, on ne savait même pas qu'est-ce qu'on allait dire, comment se présenter. نشفى حلونا الباب وحنا انا كيحلوا الباب هما كانوا في دارنيير ايتاج حنا ديجا في الدروج قاعدين نقولوا وفات شحين نقولوا
3: C'était combien de jours après son décès?
1: C'était le lendemain de la janaza. Et directement, dakhletna je pense sa tante, guina sa mère, katna marhaba bikoum, elle était contente. Ba3da qulna la voilà, on est venu. Saqsatna katna sahabatha, qulna la non, mais on est venu parce que ça nous a touché. Et là directement commencé à parler. Au début, fahmat que nous sommes journalistes. On galtna bli elle a refusé de parler aux journalistes, mais que hna spontanément elle nous a fait confiance. Ba3da fahmna bli on n'est pas journaliste, mais on veut faire quelque chose. Par contre, et voilà, on a tâtonné la photo. Elle a choisi la photo via sa sœur. Ils ont choisi une photo où une Amira Kantajbaroha. Elle se trouvait elle-même belle sur cette photo.
6: Et voilà, elle avait pris à bras le corps avec le combat. Et puis voilà, il fallait la soutenir. J'étais très contente d'avoir amené avec moi ma mère et ma belle-sœur. Ce qu'on te l'a fait mourir, Marouahou, Sitine, machin, c'est important et tout.
1: Et après, fin mars, le 5 mars, je pense, de cette année 2018, le verdict, c'était la peine capitale. Bon, on ne sera pas appliqué, mais il sera, enfin, éternellement, il sera à vie en prison. Aïet les hein? Non, aïet les chouha, aïet les Fatima. Aïet les la sœur. Après, le frère, c'était la deuxième personne à qui j'avais parlé. Et elle m'a expliqué. Elle était très contente que dalle maximum. C'est bien que Rahoula, où il est, où il pourra plus faire de mal à une autre femme. Mais bon, il y a rahat.
0: Je suis allée chez ma sœur pour discuter avec ma mère. J'avais des appréhensions. Je voulais lui raconter un peu du travail documentaire que je faisais. Et je ne réalisais pas à quel point cette ouverture serait libératrice pour moi et ouvrirait des voies de réconciliation et de reconnaissance. Aujourd'hui, je sais qu'elle se revendique féministe comme moi, avant moi. Elle nous a inscrites dans une transmission.
2: Je me suis retrouvée dans une du journal.
7: Je suis pas très bien. Qu'est-ce que j'ai pensé de ma fille fait avec l'autre? Mon Dieu! Mais qu'est-ce qu'elle a, ma fille? À ce point-là, Yanni, fait pas confiance à ses parents? Il fait les choses toute seule? À ce point-là, il n'y a pas de communication, Yanni, elle s'est rompue, elle est de l'aide. Trop secrète, quelque. Et moi, sincèrement, je t'aurais accompagnée dans le mouvement. Je t'aurais accompagnée et j'aurais fait encore chez mes copines parce que une bonne publicité, voilà, plaider la cause, ça aide, tafla, voilà, ça aide, crier haut et fort, aide les scandales, aide, et tirer plutôt sur la femme que plutôt sur.
2: Ou est-ce que tu sais que j'ai pris l'argument juste pour venir à Angers? Est-ce que tu sais ça?
7: Non. Merde, même si tu es là, j'ai le l'argument, mais je sais que je suis en plus. Tu vois? Tu vois, ça, on fait des choix. On fait des choix sur des critères ou là. Qui sont subjectifs, Yanni. Venir à Alger, ça t'obsédait. Pourquoi venir à Alger, ça t'obsédait, Yanni? Qui est-il à Alger? Tu es contente?
2: Oui, je suis contente.
7: Alhamdoulilah, c'est l'essentiel.
2: Ça a pris du temps, mais je suis contente. Oui. Je suis indépendante.
7: Burk. Burk. Sabrina, elle est indépendante.
2: Sabrina est mariée.
7: Oui, Humbad. Oui, Humbad. Où est-ce que l'indépendance? Où est-ce que tu m'étouffes, Yanni?
2: Ça, si c'est pas les études, tu peux pas dire, en fait, Annie has a bagage, j'ai un Alger, je fais ma vie de mort. Je vous aime bien, vous êtes quand même ma famille.
7: Oui, mais après, tu rouhis la maiglette, voilà, tu t'es pas dit, on avait peur. C'est vrai, dans notre peur à nous, on fait des bêtises.
2: Maman,
7: oui, madame,
2: si je n'arrache pas le droit, en fait, de juger par moi-même et de décider pour moi-même, en fait. Vous étiez pas, t'étais pas partante apparemment.
7: Mais là, j'étais pas prête. Mais belle que je sais ça, belle que j'aurais été prête. Mais belle que je suis prête.
8: Mais si, maman, parce qu'en fait, je te testais. Je te testais sans le faire exprès. Et jusque-là, dans mon expérience, tu n'arrivais pas à gérer que je décide pour moi-même. Et donc, forcément, il fallait que j'en aie la preuve. Ana kerh dert le sit-in. Où j'ai vu que tu l'avais bien pris, je me suis dit, ah ben tiens, elle a évolué. Ben oui, parfois, en fait, il faut un peu forcer les choses, finalement.
7: Je suis féministe bien avant toi. Je ne sais pas, à un certain moment, on se range. Parce que bon, peut-être que les autres ont le drapeau, le relais.
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1: Je sais pas, parce que j'ai l'impression que c'est un truc... Non, je ne sais pas. C'est toujours mon imagination qui est loin.
5: Mais du coup, tu peux me dire pourquoi est-ce que tu es partie de Constantine ?
1: Non, mais principalement, j'avais besoin d'être libre ou c'était pas possible là-bas.
7: Avec ta famille ?
1: Oui, c'est avec la famille. Avec l'aqliya, tu te rejis, tu te zougis, ou tu te ou tu te mouti. On était un trio de copines. Normalement, tu es allée, tu es allée. Après, tellement on faisait le datado, on avait inventé l'expression ou l'amarro. Ou l'amarro, c'est quoi ? C'est que on est dans un plan et on a annoncé à nos familles le kdba, bien sûr, qui n'est pas la vérité, qui n'a rien à voir avec la vérité. Ou l'amarro, c'était ou l'amarro, et d'un soi-disant, je sais pas, il y a eu un accident, on est mort, tatata. Ou l'amarro, et d'un faqoubina, on a même tna. C'est toujours comme ça, genre le fdeha. C'est que j'avais trop de stress à chaque fois que je faisais ça. Je faisais beaucoup. Et en plus, j'étais celle qui avait le moins de liberté dans le groupe. Genre, on s'amusait. Oh, tu t'amuses. Mais d'ailleurs, on a rouvert la boîte.
7: Ouais, c'est ça. Moi, j'ai l'impression d'être libre, de pouvoir faire ce que je veux. Oui, mais quand tout mon entourage ne peut pas le faire non plus, ou on n'a pas où se rendre, ou là. Elles ont leur pression aussi. Donc, au final, hein, cette année. Hein.
5: كيفاش تقولوا لي علاش تكرهي الرجال؟ Écoute ma sœur. Écoute et regarde autour de toi. حشوها لنا كاع في الدار في الطريق في الخدمة بوك خوك راجلك صاحبك براني كاع في كل وقت. Ma méfiance est légitime. Ma peur est légitime. On a toutes peur. Et même si tu n'es pas d'accord, toi qui es cher à mon cœur, écoute et fais-moi confiance. 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Tu te saisis de tes clés dans ton sac, les pas sont juste derrière toi. Là, c'est bon, tu ne vois pas autre chose, tu n'as pas d'autre solution. Tu te retournes d'un seul coup, prête à riposter, et là, tu vois une femme. Aussi apeurée que toi. Ne te sens-tu pas rassurée ? En lisant ce texte dans un livre de Sonia Johnson, je me suis sentie soulagée. Ya Rab, savoir que derrière moi, ce n'était pas un homme, ça a suffi à me soulager. Et ça a été une révélation. Une des choses les plus importantes, une des décisions les plus importantes que j'ai prises dans ma vie pour être moins sous l'emprise des hommes, c'est au fait d'arrêter d'être dans leur intimité, de ne plus être amie avec des hommes, de ne plus être en relation de couple avec des hommes, ne plus être dans une relation intime avec un homme, en fait. Ça peut. Enfin, je suppose que ça, enfin, que ça peut choquer, que ça peut paraître extrême ou radical comme mesure, mais je vous jure que ça change la vie, en fait.

0: Mais un jour la terre s'ouvre et le volcan n'en peut plus. Le sol se rompt, on découvre des richesses inconnues.
1: On était 6 ou 7, je sais plus. En fait, chacune de nous avait une histoire d'agression sexuelle à raconter. Plus ou moins grave. Mais en fait, c'était ça, notre discussion sur la sexualité. Et c'était des violences dans l'enfance. Le voisin, le cousin, etc., etc. Alors, ça a un lien aussi avec cette idée de parler de féminisme, ou pas parler de féminisme, parler de notre vécu de femme. Enfin, ce que tu disais, en fait, c'est parler de nous. C'est qu'on crée des espaces de liberté, en fait, on parle de nous, on parle de notre vécu, d'espaces non mixtes. Il faut vraiment qu'on arrive à en parler parce que, enfin, je sais pas, ça a un impact sur nous. Même si on le sait pas ou on n'arrive pas vraiment à le voir, on le nie, je suis là. Hein. Ça a un impact sur nous, sur notre construction, sur notre estime de nous-mêmes, sur ce qu'on est capable de faire ou pas dans la vie, d'entreprendre, que ça soit en termes relationnels ou pas.
2: Et je pense que individuellement, ça fait beaucoup de bien, mais aussi que, vu que ça connecte à d'autres femmes, ça ouvre la porte à des possibilités d'être bien, d'être heureuse maintenant. Vu qu'il y a plusieurs femmes qui vivent la même chose que nous, qui, si elles le comprennent de la même façon que nous, en tout cas, peuvent être sur la même longueur d'onde que nous. Et même lorsqu'elles ne le comprennent pas complètement, on peut établir des relations qui sont relativement saines, qui ne sont pas dans la haine des femmes ou la compétition pour les hommes ou la compétition pour être bien vu par les hommes. Et même lorsque t'es pas dans la compétition pour être bien vu par les hommes, c'est la compétition pour survivre dans un monde d'hommes. On est tout le temps en train de se détester. Bref. Et donc, au moins, ça enlève toute la haine qui est dirigée en nous vers les femmes par le patriarcat, la redirige vers les hommes un petit peu, parce qu'ils le méritent beaucoup.
3: Parce que c'était à travers les discussions gars qu'on a eues, les femmes il n'a aucun droit à le faire. Et ça a changé ma manière de marcher, ma manière de parler, ma manière d'être, et ça a créé plus d'assurance en moi. Donc à la belle, j'ai le droit de marcher bra quand je veux, où je veux. Et s'il m'arrive un truc, c'est pas de ma faute. J'ai la faute taille, alors qu'on ne cesse de nous dire le contraire.
4: Rien que pour le fait qu'il y a des femmes qui sont que ce soit dans le hammam ou dans le drôge ou dans la fille avec sa fille ou n'importe quel moment où elle est en train de réclamer ou de dire ça va pas et ça c'est un minimum de conscience, même si
5: on est féministe parce qu'il y a des inégalités. Ça me paraît aussi bête que ça. Il y en aurait pas, on n'aurait pas besoin de l'être et de se battre pour ça.
6: Révolte.

De Boule Vanille, c'est fini pour aujourd'hui. J'espère que l'émission vous a plu. Merci encore Sarah de nous avoir présenté votre travail. La semaine prochaine, on recevra Jessie Mackenzie, réalisatrice du documentaire sonore « Ce qui est toujours ou encore là » qui traite de la question de l'habiter dans un quartier en chantier. Bonne journée à vous sur le 94 FM.

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0: Bonsoir tout le monde, vous écoutez bien 45 tours par minute sur Canal B et je suis à nouveau dans la présence du cher ami Antoine, ça va ?
1: Salut, ouais ça va et toi ?
0: Oui ça va, ce soir qu'est-ce qu'on a ?
1: Comme on a dit ?
0: Oui, bah oui, qu'est-ce qu'on a pour ce soir ? Il n'y a pas de thème ?
1: Non, alors on a choisi juste des très très bons, enfin des morceaux réjouissants qu'on venait d'acquérir, hein, des nouvelles acquisitions, des nouvelles découvertes. Voilà.
0: Pas pour moi vraiment.
1: Ah, okay.
0: C'est vraiment juste des choses que j'ai pas encore passées à l'émission que j'aimerais bien passer quand même.
1: Ok. Eh ben moi c'est plutôt mes récentes trouvailles, mes récentes acquisitions, je dirais.
0: Bah super. Bah, j'ai l'impression que c'est un peu c'est sans fin en fait.
1: Absolument.
0: Ok, bon, on va commencer ce soir avec une réédition, parce que l'original coûte 1000 balles.
1: Ah oui.
0: Et c'est un groupe un peu garage qui s'appelle The Starfires, et la chanson c'est Linda.

0: Alors Antoine, qu'est-ce que c'était?
1: C'était Step Up and Rescue Me de Fay Adams. Donc chanteuse de rhythm and blues dont on a sur laquelle on a peu d'informations. Voilà, mais j'adore ce morceau.
0: Okay. Fay Adams, je vois que c'est sur Savoy.
1: Ouais, Savoy en 1961.
0: D'accord, voilà. Et qu'est-ce que tu nous proposes ensuite?
1: Alors je vous propose l'excellent morceau de John Leighton qui s'appelle Johnny Remember Me. Je ne sais pas si tu connais ce morceau, c'est une production de Joe Meek avec ce merveilleux écho là, incroyable.
0: Donc très, c'est très anglais.
1: Ouais, c'est anglais et c'est une chanson, comme c'est très à la mode à ce moment-là, les chansons de mort un peu. Là c'est quelqu'un qui, je crois, qui se rappelle un petit peu de sa vie ou dont on se rappelle. Et là, la chanson a été interdite parce que c'était trop scandaleux.
0: Voilà. Ah oui, ils adoraient interdire des films et des chansons à l'époque.
1: Eh ben c'est ça.
0: C'est sacré anglais.
1: Ce qui est très amusant, c'est que cette chanson a été reprise par les Meteors, le groupe de Psychobilly, dans les années 80.
0: D'accord. Et Joe Meek, c'était un personnage assez étrange.
1: Ah oui, ça.
0: Tu as vu le documentaire sur lui?
1: Non,
0: qui est
1: malheureusement.
0: Sorti il y a, je sais pas, 15 ans.
1: Non, je n'ai malheureusement pas vu ça, mais ça a l'air d'être un sacré zozo.
0: Ah oui, il a très mal fini. Mais bon, on s'en fiche de ça pour l'instant. On va passer John Leighton, c'est ça?
1: Voilà.

0: The Olympics, Secret Agents. Et The Olympics, c'est un groupe qu'on a pas mal passé. Enfin, moi, j'ai pas mal passé à l'émission. Ça, c'est vraiment plutôt vers la fin des années 60, évidemment, avec ce son bien Northern Soul. Et ensuite, je vais passer encore une chanson de leur part, plutôt du début des années 60. Et la chanson, en fait, ça raconte sa copine qui devient obsédée par les agents secrets. Et donc, on l'entend un peu dans les mélodies de la chanson. Et notamment dans les paroles, il y a beaucoup de clins d'œil à James Bond ou la série Get Smart des années 60 et le FBI et tout ça, blablabla.
1: Ah, mais c'est bien ce qui me semblait avoir entendu. J'avais l'impression d'entendre FBI, je me disais, mais pourquoi?
0: Oui,
1: bon, en fait, si c'est ça.
0: Parce que sa meuf est obsédée par les agents secrets.
1: Okay.
0: Et juste pour revenir sur Joe Meek vite fait, tu sais, il n'était pas du tout formé dans la musique. Il avait apparemment une oreille pour créer des atmosphères de production assez impressionnantes, mais il ne pouvait pas du tout chanter, il ne pouvait pas jouer.
1: Ah non, je ne savais pas.
0: Il composait des mélodies, mais il ne savait pas vraiment jouer.
1: Incroyable.
0: Oui, c'était quelqu'un d'assez inédit, je dirais. Mais bon, comme je l'ai dit, on poursuit maintenant avec The Olympics. Big Boy Pete.

0: Alors, c'était bien Melvin Davis, n'est-ce pas?
1: Absolument, ouais. Bon, même si là, je ne trouve plus du tout d'informations sur les morceaux que je vais jouer, ni sur celui-ci, ni sur celui-là.
0: C'est pas très grave.
1: C'est pas très, très grave.
0: Non.
1: Donc, c'était It's No News de Melvin Davis. Et on repart ensuite en France avec un extrait de l'opérette Saucisse. S-O-6. Je sais pas s'ils font ce jeu de mots avec le langage texto. Ça m'étonnerait parce qu'on est quand même en début des années 60.
0: Moi, j'ai jamais vu ça. J'ai vu cassette plein de fois et des choses comme ça.
1: Parce
0: mais
1: que là, tu vois,
0: ça.
1: Je sais pas. S-O-6. Je sais pas si c'est vraiment un jeu, si y a un jeu de mots avec saucisse ou pas.
0: Ah, je pense.
1: Je trouvais ça assez drôle. Par Jean-Paul Mauric. Voilà. Avec Jo Moutet, Jacques Dambrois et Marc Cab.
0: Donc, que voilà, tout le monde connaît, évidemment.
1: Absolument. Une sorte d'association comme ça de chanteurs complètement ringards, j'imagine. Mais qui ont fait un morceau trop, trop cool qui s'appelle Flash. Qui parle du journalisme et des paparazzis un petit peu.
0: J'adore la pochette, elle est très belle. Et juste pour revenir vite fait sur Melvin Davis, il y avait une bande compile sur lui de tous ses 45 tours d'époque sortie par Norton Records, je pense. C'est The Detroit Soul Ambassador.
1: Okay.
0: Et du coup, on peut bien deviner qu'il vient de la ville de Détroit, même s'il ne faisait pas partie de Motown Records, évidemment.
1: Très bien. Mais Jean-Paul Mauric, pour les historiens, il vient de la ville de Hyères, dans le Var, je viens de le voir.
0: Je ne connais pas, mais super. Bon, ok. Jean.

0: Little Ava, la fameuse Little Ava du Locomotion, évidemment, mais ça c'est Keep Your Hands Off My Baby, une bonne pépite de girl group.
1: Trop cool.
0: Vraiment un son que moi je kiffe vraiment beaucoup. Ok, ben on va poursuivre avec une sortie de Laurie Records, mais c'est pas du girl group, c'est The Jarmels, A Little Bit of Soap.

0: Alors, c'était bien la voix de Yusuf Islam, n'est-ce pas ?
1: Et oui, lui-même, lorsqu'il s'appelait encore Cat Stevens, voilà, à Londres en 1967. Magnifique morceau, Matthew Hinson, très bien arrangé, un peu pop baroque avec une magnifique production.
0: D'accord, ok. Et tu nous proposes quoi ensuite ?
1: Je vous propose ensuite de revenir en France avec les Boots, l'un des meilleurs groupes aussi garage français, francophone. Mm-hmm. C'est une réédition très récente qui a été faite par l'excellent label Pop Superette de mm-hmm. Toulouse. Ils font toujours des jolis objets, bien fouillés, bien, avec des photos, des rééditions, des infos sur le groupe. Mm-hmm. Et donc là, il y a plusieurs morceaux inédits, notamment ce morceau qui s'appelle « Non, non, non ». Par Les Boots en 1966.
0: Super.

0: Johnny Day, give me back my ring. Et ça raconte un mec qui dit, si tu veux pas te marier avec moi, rends-moi l'alliance.
1: C'est drôle, j'allais te poser la question, parce que je croyais qu'il disait, give me back my wig.
0: Et my wig, ma perruque.
1: On n'est pas du
0: non.
1: tout.
0: Non. Et c'est sur Jodel Records, et on dirait vraiment une chanson que les Rolling Stones auraient bien aimé, composée au début de leur carrière.
1: Grave.
0: Ou en fait, tout au long de leur carrière, en vrai. Ils n'ont jamais vraiment arrêté de faire un peu la même chose. Et on va poursuivre avec un groupe qui s'appelle The Cellos, Be My Baby, sur Punchello Records. Mais non, ce n'est pas cette chanson Be My Baby, c'est bien une autre. Rien à voir avec les Ronettes.

0: merveilleux trémolo final, j'adore. Donc c'était les Masters Apprentices, qui est un groupe australien. Et ce morceau figure sur le fameux coffret Nuggets 2, hein, donc Nuggets Reste du Monde.
1: Original Artifacts of the British Empire, si je ne me trompe
0: pas. Ouais, quelque chose comme ça. Enfin, c'est pas vraiment... c'est pas forcément British, parce qu'il y a sur le deuxième, c'est les groupes de tout le reste du monde, à part les États-Unis. C'est ça qui est un peu particulier.
1: Est-ce que c'était pas quand même l'Empire britannique ?
0: Si, bah si, si, dans les faits, mais il y a quand même du Ned Beat, des trucs néerlandais,
1: okay.
0: Quelques groupes un tout petit peu asiatiques, donc c'est. Ouais, c'est un peu complexe. En tout cas, vous connaissez, j'espère.
1: Tout ça pour dire qu'ils n'avaient pas assez pour remplir le disque.
0: C'est ça. Et pourtant, il y a des morceaux terribles, justement, de pays un peu inattendus, en fait, de scènes un peu inattendues. Donc, en tout cas, celui-ci est le premier morceau australien à parler de la guerre du Vietnam.
1: Ah, voilà. Enfin, il y a des Australiens pour nous donner leur opinion sur la guerre du Vietnam.
0: C'est ça. War or End of Time, des Masters Apprentices.
1: Ok, très bien. Et ensuite, on poursuit avec
0: On poursuit avec un morceau malheureusement très sexiste. Voilà, bon après c'est pas moi qui l'ai écrit, hein, mais il s'agit de Cubby and the Blizzards, qui est aussi un groupe freak beat de cette époque, la 67-68, où le son commence à se durcir un petit peu. Et eux, ils sont justement, comment dire, scandinaves, je crois.
1: D'accord.
0: Je sais plus de quel pays
1: avec
0: exactement.
1: Un titre chanson qui fait pas très scandinave, au moins de nos jours.
0: Ben non, ouais. Donc c'est Your Body, Not Your Soul.
1: Sympa, voilà. Ok,
0: sympa.
1: Bon,

0: The Butterflies, Good Night Baby, un énième disque sorti sur Redbird Records, une compo de Jeff Berry et Ellie Greenwich. Et à un moment donné, on entend les paroles « One kiss can lead to another », qui est aussi le nom, et c'est pas une coïncidence, d'une compile, un très bon coffret de chansons Go Group.
1: Bien sûr.
0: Ah, t'as vu le coffret ? Il est assez adéboré.
1: C'est le coffret en chapeau.
0: Oui, c'est ça, c'est une boîte de chapeau des
1: Fanny
0: années 60.
1: Fanny l'avait acheté ce coffret il y a très longtemps.
0: Ah oui, d'accord, Fanny, pour ceux et celles qui ne savent pas, c'est la femme de mon cher invité aujourd'hui.
1: Absolument, et donc
0: qui est aussi fan de Go Group que moi, je pense.
1: Ouais, il avait fait sensation à l'époque en 2006, 2005, c'était incroyable.
0: Il est beau. Bon, on va poursuivre avec une chanson qui n'a rien à voir, c'est The Trashman, King of the Surf Guitar.
1: Ah, j'adore.
0: Pardon, King of the Surf Guitar, c'est une autre chanson de Dick Dale.

0: Antoine,
1: donc nous étions sur un disque de musiques actuelles, mon cher David. On l'aurait pas trop dit, mais c'était Benny Chocken avec Get It In The End.
0: Ok, et ensuite, qu'est-ce qu'on on poursuit avec? On va mettre deux chansons de ta sélection et puis on va dire au revoir. Donc,
1: voilà,
0: vas-y,
1: on termine en soul. Donc c'était Lighten Up de Larry Atkins.

0: Bongi and Nelson, do you remember Malcolm? Il parle bien sûr de Malcolm X.
1: Ok, bon, bah, il est l'heure de vous quitter de toute façon. Donc, on dit au revoir.
0: Salut.
1: Ciao.
2: Nos émissions sont terminées. Bonsoir, mesdames. Bonsoir, mesdemoiselles. Bonsoir, messieurs.

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6: La mécanique aléatoire, c'est une heure de musique pris au hasard dans la discothèque de Canal B. Et on va commencer cette émission aujourd'hui avec le courrier des auditeurs. Alors, il y a quelqu'un qui m'a envoyé un mail, qui m'a écrit « Je vous soupçonne de faire une sélection » et il me donne toute une liste de genres musicaux que je n'ai jamais passés. Évidemment, comme je l'ai déjà expliqué, je fais des choix dans tout ce que je tire au hasard. Exemple, aujourd'hui, je suis tombé sur Scum, l'album de Napalm Death. Et comme le grimcore, c'est pas mon fort, je l'ai remis à sa place. Par contre, celui-ci, c'est pas mon préféré de Beck, mais je vais quand même vous le passer. Beck, dans la mécanique aléatoire.

Think I'm in Love, Beck, sur l'album The Information. Un album sorti en 2006, un album commercialisé avec une pochette blanche, ou plus précisément, c'est une feuille de cahier à petits carreaux où les acheteurs de ce disque pouvaient coller des autocollants fournis avec le disque pour le personnaliser selon leur goût ou leurs envies. C'était, selon Beck, une manière d'impliquer les gens dans le processus de création de cet album. Ouais, je suis pas vraiment convaincu. Beck, dans la mécanique aléatoire, Nausea.

Silver Apples avec Oscillation, le morceau qui ouvre le premier album éponyme de ce groupe new-yorkais. Alors, si vous ne connaissez pas cet album, je vous mets au défi de trouver sa date de sortie. Eh bien, cet album est sorti en 1968. Et oui, hein, ça vous embouche un coin. Silver Apples, c'était un duo, celui de Simeon Cox et de Danny Taylor. Ces deux-là, avant, avaient fait partie d'un groupe, j'allais dire, classique, c'est-à-dire un batteur, un bassiste, deux guitaristes et un chanteur qui faisaient du rock dans l'air du temps, dans une veine psyché et un peu blues. Mais quand Simeon est arrivé un jour avec son oscillateur, ses oscillateurs bricolés, ça ne l'a pas fait. On lui a dit « soit tu laisses tomber, soit tu te barres ». C'est ce qu'il a fait, suivi de Danny Taylor, le batteur. Bon, aujourd'hui, on présente ce groupe comme des précurseurs ou des pionniers de la musique électro dans le sens large du terme, mais à l'époque, je vous laisse imaginer la réaction de leurs contemporains, que ce soit le public ou d'autres artistes, c'était soit au mieux de l'incompréhension, mais le plus souvent un rejet total, sauf pour quelques-uns comme Lennon ou Hendrix, qui ont été curieux et intéressés par la démarche de Silver Apples. Hendrix qui a même joué avec eux. Et puis il y a le cas Gary Brooker, le chanteur de Procol Harum, qui lui était dithyrambique et qui faisait à chaque fois que l'occasion s'en présentait le panégyrique de Silver Apples, laissant, il faut bien le dire, son auditoire et ses interlocuteurs totalement circonspects. Et une dernière chose, avant d'envoyer le morceau suivant, si cet album allait préfigurer la musique de la dernière partie du XXe siècle, ce n'était pas voulu, ça n'a pas été prémédité, ce n'est pas un manifeste, c'est juste que ces deux-là avaient envie de faire autre chose. Silver Apples dans la mécanique aléatoire avec Program entre parenthèses, ils auraient pu rajouter Radio.

Les Aphrodite Child avec Ikenok sur 666, un double album sorti en 1972, le dernier du groupe, un album concept basé sur l'apocalypse selon Saint Jean, un album qui a été censuré dans certains pays à cause de son titre qui est une référence au chiffre de la bête. Alors, vous savez peut-être ou pas que ce groupe est un groupe grec où l'on trouvait entre autres Vangelis et Dimitris Roussos qui sont devenus tous les deux célèbres pour des raisons différentes, l'un mondialement et l'autre plus localement. Et puis il y avait aussi, il ne faut pas les oublier, Lucas Sideras et Silver Coloris qui resteront pour la postérité, le batteur et le guitariste d'Aphrodite Child. Et ce qu'on va écouter maintenant, le morceau de bravoure de cet album aurait pu passer lui aussi à la postérité, un morceau qui a choqué certains, qui en a excité d'autres ou ennuyé. Ce morceau, c'est Infinity et il est interprété, c'est pas vraiment le mot, c'est plus que ça, par l'actrice Irène Papas. Et à l'origine, ce titre, c'est une impro qui durait 39 minutes, hein, mais je vous rassure, ils l'ont raccourci et même sérieusement. Infinity dans la mécanique aléatoire, 5 minutes 15 d'extase ou de supplice, hein, c'est selon les cas.

Bush Tetras avec Who's Gonna Play, un morceau tiré de Boom in the Night, une compilation qui regroupe tout ce qu'elles ont fait et sorti en single et en EP entre 1980 et 1983. Et ce qu'on vient d'écouter date de 1983, l'année de leur première séparation. Oui, je dis première parce qu'il y en aura une autre en 98. Cette deuxième monture de Bush Tetras va durer 3 ans, le temps d'enregistrer 2 albums, dont le dernier Happy, c'est son titre, ne sortira que 14 ans plus tard. La troisième et dernière reformation date de 2005 et aujourd'hui elles sont toujours là. Les Bush Tetras en 1980 et dans la mécanique aléatoire avec You Test Like the Tropics.

Transplants avec Talkin's in the Air, un titre tiré de leur premier album, éponyme, oui éponyme, même si certains appellent officieusement cet album L4 à cause ou en référence à la plaque d'immatriculation de la voiture sur la pochette. Transplants, c'est un super groupe formé par Travis Barker de Blink 182, aïe aïe aïe, de Tim Armstrong de Rancid, de Ouyouyouy et de Rob Ashton au chant qui était avant ça un des roadies de Rancid. Sur le papier, ça peut faire peur, mais sur cet album, on trouve des choses qu'on n'aurait pas soupçonnées de la part de ces mecs-là, comme par exemple ce morceau que n'aurait pas renié Beck, California Babylon Transplants dans la mécanique aléatoire.

Hard Objects par Art Objects, un groupe de Bristol du tout début des années 80. 3 ans d'existence, un album et 2 singles. Ce titre que l'on vient d'écouter est tiré de leur premier single sorti en 1980. Un single que j'ai trouvé sur un coffret de 5 CD intitulé To the Outside of Everything, sous-titré A Story of UK Post-Punk 1977-1981. Alors j'aurais pu faire une émission entière avec cette compile. 111 titres, il manque personne. Il y a des gens connus, très connus, d'autres un peu moins ou pas du tout connus. Je peux vous citer quelques noms si vous voulez. Joy Division, Gang of Four, The Fall, Swelled Maps, Clock DVA ou encore Joseph K. Joseph K dans la mécanique aléatoire avec Radio Drill Time.

Soldier, Soldier, Spitz Energy, Soldier, Soldier, un titre de 1979, toujours tiré de cette compilation luxueuse et abondante. Spitz Energy, c'était le groupe de Kenneth Spears, D-Spitz. Spitz Energy qui aurait pu devenir un des groupes essentiels du début des années 80 si Kenneth Spears n'avait pas eu la bonne idée de changer le nom du groupe tous les ans, ce qui a été le meilleur moyen pour que tout le monde s'y perd, lui le premier. On va écouter maintenant

évidemment toujours tiré de cette compilation copieuse et étoffée, Simon Patterson alias Spoonfeather. Spoonfeather, ce nom ne vous dit rien, normal, hein, le contraire m'aurait étonné, puisque ce garçon n'a sorti qu'un EP et un single entre 1980 et 1982, et je vous propose d'écouter un morceau tiré de son premier single, et ce morceau c'est Do Different Dances, Spoonfeather dans la mécanique aléatoire.

On va se quitter avec I Am Clout, un groupe de Manchester. On va les écouter avec un extrait de leur deuxième album sorti en 2003. Et ce morceau n'a pas de titre, mais comme c'est le premier de l'album, on l'appellera Untitled No. 1. I Am Clout dans la mécanique aléatoire.

0: Attends, c'est du verre quoi? Du verre canard?
1: Si vous voulez, le verre des verres correspond, comme par hasard, au verre de l'islam.
0: Ou un verre sapin?
2: Bonsoir, Michel Sapin.
0: Verre émeraude. Ou peut-être verre bouteille.
3: Il n'y a plus rien à boire.
0: Du verre pomme? Ah, je sais. Verre kaki.
1: Calme! Et calmez-vous!
0: Non, non, je vois. Je sais.
4: Je voudrais d'abord que vous vous calmiez, ce qui nous ferait plaisir.
5: Mais attendez, vous,
4: non,
5: vous trouvez
4: oui.
5: ça normal?
0: C'est du verre bouteille!
5: Allez-vous cultiver scientifiquement?
6: Non, je crois que nous n'avons pas tous ici bien compris que nous ne sommes pas la solution. Nous sommes le problème.
7: Ouais.

0: Bonjour, c'est Lucie, je suis journaliste indépendante en Bretagne et chaque mois sur Canal B, Radio Boa et Deezer, je vous parle d'écologie pendant une heure. Un programme qui se voit un peu comme un porte-voix pour mettre en lumière celles et ceux, chercheurs, citoyens, élus ou encore médias, qui font vivre les transitions écologiques et sociales en mode déter. Et alors que le sujet recule dans les médias, on continue à en parler dans les médias indépendants et à l'antenne des radios associatives. Actualités, interviews, reportages, mais aussi ressources, agenda et musique, c'est le programme de Vers des Terres, une émission qui est réalisée bénévolement et qui vire, pour ce mois de mai, sur un vers eau. On va en effet s'intéresser aux océans face à la crise climatique. Et si on virait de bord ? Une perspective qu'on va explorer pendant une heure, avec d'abord la société de pêche citoyenne et solidaire Mer de Lien, puis en deuxième partie avec la photographe Manon Langeoire. Alors si vous êtes assidu, vous savez que l'émission elle commence toujours avec une info repérée pour vous dans l'actualité à la rubrique écologie. Focus cette fois sur la dernière enquête du média d'investigation breton Splan. Pêche bretonne, les dessous d'un modèle à bout de souffle. C'est le titre d'une série d'articles qui a été rédigée par les journalistes Catherine Le Gall et Robin Boucteau et a dévoré depuis la fin du mois d'avril en accès libre sur le site splan.org. Alors les journalistes de Splan, vous le savez peut-être, ils travaillent essentiellement sur les dangers du modèle agricole breton et commence donc par rappeler, je cite, que le milieu de la pêche n'a rien à envier à celui de l'agro-industrie. Même surexploitation des ressources et des travailleurs, même déséquilibre dans le rapport de force entre les instances représentatives, l'État, l'Europe et les ONG. Deux actualités ont motivé ce travail d'enquête. D'abord, depuis 2024, il y a la compagnie des pêches de Saint-Malo qui exploite le navire de pêche le plus décrié au monde, l'Anéliès Iléna, 145 mètres de long et capable de prendre 400 tonnes de poissons par jour. L'autre info, dernièrement, les ambitions européennes de protection de la ressource en maquereau ont été revues à la baisse. D'une réduction de 70% des quotas de pêche fin 2025, on est passé au premier trimestre 2026 à une baisse de seulement 48%. Ce rétropédalage et la crise du secteur de la pêche sont donc décortiqués dans une enquête en quatre parties. On y découvre dans cette série d'articles un secteur en mal de bras qui a recours aux matelots indonésiens en Bretagne, une main-d'œuvre corvéable à merci, la disparition également du maquereau poussé par le lobbying industriel, le tabou de la fin du chalutage que certains imaginent propulsé à l'hydrogène et téléguidé par IA, et puis le bâillonnement des pêcheurs artisans dans les instances de discussion face à l'hyper-présence des multinationales de la pêche. Dans ce dossier passionnant, on retiendra les mots du professeur en écologie marine Didier Gasquel, je le cite, « Quand on sait qu'il faut un litre de gasoil pour ramener un kilo de poisson, que le chalutage est responsable de 40% des captures de juvéniles et que l'ensemble de ce secteur survit uniquement grâce aux subventions publiques, il est temps de siffler la fin de la récré. » L'intégralité de l'enquête, avec des illustrations très jolies de Damien Roudeau, est à retrouver en ligne sur splan.org. 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Après cette info, c'est le moment de l'interview Vers des Terres. Caroline Roger-Moigneux, bonjour.
1: Bonjour.
0: Caroline, vous êtes co-directrice de la société de pêche citoyenne et solidaire Mer de Lien, qu'on va présenter dans le détail dans l'échange qui suit. Peut-être juste commencer par vous faire réagir à l'info du jour que les auditeurs viennent d'entendre. On a parlé de la dernière enquête publiée par le média d'investigation breton Splan, et vous y êtes mentionné plutôt en fin d'enquête sur les perspectives et sur ce que certaines structures proposent comme alternative au modèle dominant pour le moment. Vous faire réagir à ce travail d'enquête que vous avez dû lire.
1: Alors oui, effectivement, et de saluer le travail d'enquête mené par toute l'équipe de Splan, qui vient rendre public, qui met aussi sur le débat ce qui se passe aujourd'hui autour de la pêche, notamment de la pêche dite artisanale. Et c'est ce qui nous a amené à penser le nouveau modèle de Mer de Lien, puisqu'aujourd'hui on est les seuls à exister sur ce secteur, pour penser autrement une meilleure gestion de la ressource, mais aussi une installation des jeunes à la pêche sur des modèles en pêche durable ou en pêche écologie.
0: Mer de Liens, c'est une société de pêche citoyenne et solidaire. On en décrira le modèle juridique un petit peu plus tard. Avant ça, il y a d'abord une association qui s'appelle Pleine Mer. Est-ce qu'on peut la représenter aux auditeurs qui ne la connaîtraient pas ?
1: Oui, Pleine Mer, c'est une association qui a été montée par Charles Braine, qui est un pêcheur militant engagé, qui a souhaité s'engager pour faire connaître le métier de pêcheur, la pêche et les enjeux autour de la durabilité, de la préservation des océans et de la préservation de la ressource. Donc Pleine Mer a une visée éducative, pédagogique, d'engagement, mais aussi de mise en lien des pêcheurs dits artisans. On parle aussi de petite pêche, mais surtout de pêche durable. Et donc c'est un liant pour tous les pêcheurs. Pleine Mer a monté un festival en février dernier avec un soutien aussi de Mer de Liens pour créer le premier festival de la pêche artisanale qui a eu lieu donc à Brest et qui a mobilisé 200 pêcheurs artisans de toute la France et des chercheurs pour porter, échanger et dialoguer autour des enjeux autour de la pêche.
0: C'est une association qui est plutôt implantée dans le Finistère, mais qui rayonne peut-être au-delà.
1: Oui, c'est une association qui est implantée dans le Finistère, mais qui rayonne sur tout le territoire national, voire même un peu plus loin, puisqu'il y a des contacts avec l'Espagne, le Portugal et d'autres pays avec des littoraux et des pêcheurs.
0: On peut maintenant raconter comment est né ce projet Mer de Liens qui évoque peut-être quelque chose aux auditeurs. Sur cette antenne, on a déjà parlé de Terre de Liens qui défend une agriculture plus durable. On imagine que vous êtes inspiré de quelque chose de déjà existant en fait.
1: Bah oui, tout à fait. On pourrait même dire qu'on est la petite sœur de Terre de Liens. D'ailleurs, on a la chance d'être vraiment soutenue par toute l'équipe de Terre de Liens et les fondateurs. C'est une idée un peu... parfois un peu folle, on se dit ça. On vient pour beaucoup du secteur militant et on s'est dit à un moment donné qu'on pouvait aussi aujourd'hui s'engager en tentant de créer un nouveau modèle. Et on a la chance d'avoir Terre de Liens qui existe maintenant depuis de nombreuses années et qui nous a soutenus en se disant « allez-y aussi, lancez-vous ». Donc Mer de Liens est née de la volonté de l'association de Pleine Mer, donc Charles Braine, Thibaut Josse notamment, et du conseil d'administration de l'association Pleine Mer, de créer ce modèle qui n'existe pas et qui effectivement s'inspire beaucoup de Terre de Liens, on aura l'occasion d'en parler, mais qui à la fois doit être spécifique parce que le milieu de la pêche n'est pas le milieu de l'agriculture et notamment de l'agriculture biologique.
0: C'était quand le point de départ ? Au lancement de cette société de pêche citoyenne et solidaire.
1: La société est immatriculée depuis décembre 2025. Elle a été au travail ces deux dernières années pour arriver à cette immatriculation qu'on attendait tant dans l'équipe. Et ça fait à peu près une dizaine d'années qu'elle est en réflexion et qu'elle anime de nombreux débats avec les fondateurs, les membres du conseil d'administration, des militants. Et donc il a fallu plusieurs années avant de se dire « allez, on y va, on se lance ».
0: Il y a combien de personnes aujourd'hui pour faire vivre ce projet ?
1: Alors dans l'équipe, aujourd'hui, nous sommes deux co-directeurs avec donc Augustin Maliard qui est un pêcheur artisan. On s'est dit à la constitution de l'équipe que ça pouvait être très intéressant d'avoir une co-direction pour partager et les responsabilités et de travailler dans un modèle aussi de l'économie sociale et solidaire. Et puis on est soutenu par l'équipe de Pleine Mer. Et on a la chance d'avoir des premiers sociétaires qui étaient à nos côtés à la signature des statuts et à la constitution de la société parce qu'en fait, on a fait un modèle qui s'inspire de Terre de Liens, qui est une société en commandité par action, qui a un montage juridique un peu particulier, qui est adossé à l'association donc Pleine Mer. Et on a dû avoir un capital initial. Et pour constituer ce capital initial, on a des personnalités publiques, scientifiques et Terre de Liens notamment, et d'autres qui se sont engagés à nos côtés pour lever ce premier capital, pour immatriculer notre société Mer de Liens. Et je peux peut-être donner leur nom, puisque dans ces premiers sociétaires, nous avons la chance d'avoir Isabelle Autissier, Didier Gascuel, on peut dire que c'est Monsieur Pêche Écologie pour nous au niveau national et au niveau européen. On a Inès Léraud, on parlait tout à l'heure de Splan et de l'équipe qui fait partie de nos premiers sociétaires. Et puis on a aussi, donc bien évidemment, Terre de Liens, Fèves et Eaux et Rivières de Bretagne, par exemple.
0: Est-ce que faire appel à des citoyens, mais aussi à des structures, ça veut dire que le soutien des pouvoirs publics aujourd'hui ne permet pas l'éclosion de ce type de projet ?
1: En tout cas, on va commencer à engager des dialogues et des échanges avec les pouvoirs publics comme une société classique dans l'économie sociale et solidaire. Le E, c'est de l'économie, donc on est en lien, on va commencer en tout cas les échanges avec les pouvoirs publics pour être accompagnés. Mais notre première force, c'est les citoyens, et ça fait même partie du modèle comme Terre de Liens, de se dire que c'est aussi un engagement de démocratie locale, territoriale, de mobiliser les citoyennes et les citoyens à une prise de conscience de ce qui se passe aujourd'hui sous nos océans et pour le métier de la pêche et des difficultés que rencontrent les jeunes pour s'installer aujourd'hui et donc être présent sur nos côtes et nos littoraux.
0: C'est quoi les difficultés principales, les freins à l'installation dans le secteur de la pêche aujourd'hui ? On pense surtout au prix des bateaux, puisque c'est aussi ce que vous allez commencer par financer, c'est peut-être plus large que ça.
1: Oui, alors le prix des bateaux, ça joue, mais c'est davantage qu'aujourd'hui, dans le monde de la pêche, le prix des bateaux, il y a un levier très spéculatif autour des quotas et des licences qui y sont associés. Donc, c'est pas tant le prix du bateau qui vaut cher, mais les quotas pour pouvoir pêcher qui sont rattachés. Et ça, ça fait monter vraiment les prix des bateaux. Et donc, quand les jeunes veulent s'installer, c'est vraiment très difficile. Et il peut y avoir une captation des quotas et des licences par des pêcheurs, ce qu'on appelle les antériorités de pêche. Plus on pêche, plus on a le droit d'avoir accès aux quotas. Et quand on est sur des sujets de préservation de la ressource halieutique et de préservation d'un modèle de pêche, de ce qu'on appelle la petite pêche, mais que moi j'appelle plus volontairement une pêche en tout cas durable ou de pêche écologie, c'est-à-dire du filet, de la ligne, c'est difficile d'avoir accès à ça.
0: Ah oui, c'est le moment où on peut peut-être bien marquer la différence entre la pêche industrielle et là ce qu'on appelle la pêche artisanale. Ça se joue surtout au niveau des techniques de pêche ?
1: Oui, ça se joue au niveau des techniques de pêche et puis aussi au nombre, enfin à la ressource qui est pêchée. Et ça, c'est le projet de Mer de Liens. Un de nos objectifs principaux, c'est d'installer des jeunes sur cette pêche qu'on pourrait aussi appeler en transition sur les techniques, mais aussi sur la ressource. Notre objectif, c'est pas de pêcher plus pour gagner plus. C'est de pêcher moins, mieux et de bien valoriser son produit de la pêche. Donc dans des circuits courts, locaux et avec des restaurateurs, des particuliers, des poissonniers ou des poissonnières qui sont aussi engagés pour acheter la pêche de pêcheurs durables.
0: Il y a déjà un maillage qui est en train de se développer à l'échelle bretonne, justement du côté des poissonniers, de la restauration. À Rennes, je pense à un restaurant qui s'est spécialisé dans le poisson durable, où on ne trouve pas forcément les choses qu'on a l'habitude de voir dans les assiettes.
1: Exactement. Alors à Rennes, on a la chance d'avoir effectivement un restaurant dédié. Des restaurateurs qui aujourd'hui, sur leur carte, mettent pêché à la ligne. Voilà, donc on sent qu'il y a beaucoup de restaurateurs qui commencent à être sensibilisés à ça comme ils pouvaient l'être sur de la nourriture plus végétale ou de préservation aussi des espèces animales. Et c'est pas uniquement en Bretagne, je pense aussi à des poissonneries qui se lancent à Paris où ça revient, à la place du poisson revient, où on n'avait plus l'habitude de voir notamment des espèces, la vieille du chanchard qui était dans nos assiettes, et on apprend à les recuisiner. Je pense aussi à Poiscaille, qui est un peu la map de la mer, qui soutient aussi des pêcheurs grâce à des paniers qui arrivent à domicile. Et ça, ça se fait sur toute la France.
0: Alors là, au moment où on discute, on va dire un peu où en est le projet. Vous l'avez dit, la société de pêche citoyenne et solidaire Mer de Liens, elle a été officialisée, lancée il y a finalement peu de temps, à la fin de l'année 2025. Les choses avancent plutôt vite, puisque là, vous êtes dans une période aussi où vous communiquez pas mal, où il y a des aboutissements qui sont sur le point de voir le jour.
1: Ouais, c'est très enthousiasmant. Peut-être parler de trois choses. La première, on a lancé la campagne en fin d'année, mi-décembre, donc ça fait 4 mois qu'on existe, on est encore tout jeune, et on a eu la chance d'être très vite soutenu par les citoyens et les citoyennes, ce qui a permis de constituer l'équipe, de recruter, d'être mobilisé, et on s'était engagé à le faire rapidement sur la levée de fonds citoyenne, à installer un premier pêcheur, et c'est en train d'arriver puisqu'on a trouvé notre premier bateau. On espère très très vite vous en dire plus. Ce sera l'occasion d'aller sur le site aussi internet de Mère de Liens. Et c'est à la fois très enthousiasmant, très challengeant, parce qu'on a aussi à constituer les modèles juridiques de société. Mais ça nous conforte dans l'idée qu'on a un secteur à accompagner sur ces modèles de transition, aussi pour une meilleure alimentation. On n'en a pas parlé voilà, longuement, mais en tout cas de mieux manger. Donc le deuxième point, on a été contacté, soutenu par des citoyens de façon assez massive quand on a lancé la campagne. Ça nous a fait chaud au cœur. En fait, on s'est rendu compte que les gens nous attendaient et qu'ils étaient à nos côtés. Donc on a des belles histoires de gens qui, au-delà de souscrire, c'est-à-dire d'avoir donné leur argent et de devenir sociétaires, nous ont fait des mots, des mails, des coups de fil très chouettes, des mobilisations de réseaux. On a des AMAP qui ont souscrit à Mère de Liens en n'étant pas du tout sur le littoral, en nous disant mais nous on rêve d'avoir bientôt peut-être à proposer dans nos AMAP du poisson qui va venir avec de la pêche artisanale. Donc c'est vraiment chouette cette mobilisation citoyenne. Et le dernier point, c'est l'ambition qu'on a de Mère de Liens de soutenir la petite pêche, mais aussi de préserver la ressource, je le disais tout à l'heure, et d'envisager ce qu'on peut appeler, nous, la pêche du futur, c'est-à-dire de récupérer, racheter des gros bateaux, des très gros bateaux avec des quotas, et de pouvoir en faire autre chose, de changer les méthodes de pêche, de penser que Mère de Liens est capable d'acheter un chalut et de l'amener à transitionner et à installer peut-être un, deux, trois marins, de créer de l'emploi sur le littoral et de penser à ce qu'on appelle, nous, le bateau du futur de demain. Ça, c'est aussi des perspectives. Pour faire tout ça, on a besoin du soutien aujourd'hui des citoyens et des citoyennes. Je glisse au passage qu'on a beaucoup de femmes qui nous ont soutenues. Donc c'est aussi très chouette parce qu'on pense que la pêche, c'est un milieu d'hommes. Et en fait, dans l'équipe, c'est très mixte. Et on a aussi beaucoup de femmes qui nous ont soutenues. Et ça, sans l'épargne citoyenne, sans la mobilisation de se dire que notre argent peut être utile, notre argent peut permettre des modèles de transition tels que Terre de Liens l'a montré. Ça, c'est la suite pour nous de continuer à lever des fonds pour pouvoir acheter ce premier bateau et envisager très rapidement, parce qu'on est aussi sollicité par plusieurs marins, matelots, qui ont de l'expérience, qui veulent se lancer, et notamment veulent se lancer avec Mère de Liens.
0: On ne peut pas donner l'identité du premier pêcheur dont l'installation sera portée par Mère de Liens. Est-ce qu'on peut quand même donner à entendre la façon dont travaillent les pêcheurs qui sont engagés dans votre projet ? On a cité Charles Brenne, qui est patron de pêcheur, mais aussi un ingénieur de formation. On peut peut-être en parler un petit peu plus de Charles ?
1: Oui, on peut en parler plus. Il vient de racheter un nouveau bateau. Il pêche principalement à la ligne. Là, aujourd'hui, il y a des difficultés parce que, pour ceux qui suivent un peu cette actualité, il y a eu beaucoup de questions, de débats, de luttes autour des quotas, notamment d'espèces telles que le maquereau, avec une mobilisation notamment des pêcheurs dits artisans et la petite pêche pour avoir accès à ces quotas, parce que sur le premier trimestre de l'année, c'est ce qui leur permet de vivre dignement de leur métier. Et là, ils se sont retrouvés totalement dépourvus, même s'ils ont eu accès à une augmentation de ce quota de maquereau, mais qui ne leur permet pas du tout de vivre de leur activité. Or, c'est essentiel. Donc Charles, par exemple, a vécu un début d'année difficile. Mère de Liens, c'est aussi beaucoup de solidarité, donc il a pu aller pêcher avec d'autres pêcheurs, notamment Augustin, avec qui je co-dirige la société Mère de Liens, qui est lui-même installé et qui fait de la pêche en plongée. Augustin pêche notamment des oursins, pêcherie qu'il a créée avec une espèce qui est apparue, réapparue. Donc Mère de Liens, c'est aussi accompagner des jeunes pour penser des nouvelles pêcheries sur le territoire en fonction des espèces. Il y a des espèces qui disparaissent malheureusement, et ça, il faut qu'on continue à les préserver. Et puis il y a d'autres espèces qui apparaissent sur les littoraux, liées aussi au réchauffement climatique, à des migrations. Et donc ça nécessite aussi des nouvelles techniques, des nouveaux quotas et des liens avec les comités des pêches pour négocier la place des jeunes pêcheurs installants. Il y a aussi, je pense, à Gwen Pénarin, qui est aussi en Finistère. Gwen, qui est aujourd'hui à la retraite et qui, depuis plusieurs années, installe aussi lui-même transmet à des jeunes pêcheurs. Gwen fait aussi partie de notre comité scientifique et technique, j'en parlerai, puisqu'il a toujours eu cette volonté de faire en sorte que ces métiers continuent à exister sur les littoraux, parce que ça fait vivre beaucoup de familles, ça fait vivre aussi les commerces, les criers, les restaurateurs, et qu'on ne se rend pas compte, mais sans les pêcheurs, aujourd'hui, c'est aussi la vie des territoires économiques, la vie sociale qui risque de disparaître. Moi, j'ai grandi en bord de mer, avec un grand-père qui m'amenait acheter du poisson au cul du bateau, comme on disait à l'époque. Aujourd'hui, c'est vraiment quelque chose qu'il faut qu'on aide à refaire vivre aux jeunes, aux enfants, aux familles, et pas que sur les littoraux, et d'avoir aussi des poissonneries qui puissent être engagées à nos côtés. Je pense notamment à la poissonnerie d'Ophélie, en rouge et noir. D'ailleurs, il y a un beau documentaire qui vient de sortir sur France 3 Littoral, et si vous ne l'avez pas vu, je vous encourage à suivre le quotidien d'Ophélie, qui s'est engagé pour soutenir les pêcheurs artisans et qui n'a sur ses étals que de la pêche artisanale, de la petite pêche locale, qui fait redécouvrir les espèces, qui accompagne ses clients sur comment cuisiner, comment préparer. Et donc il y a tout un tissu, à la fois engagé, mais aussi engagé économiquement pour vivre, qui existe, que Pleine Mer a permis de mettre en lumière et aujourd'hui qu'on veut continuer à faire vivre au niveau de Mer de Liens.
0: Il y a beaucoup de parallèles entre la situation dans le secteur agricole et dans le secteur de la pêche, avec ce défi climatique, environnemental, mais aussi ce défi de faire travailler une jeune génération de pêcheurs, de pêcheuses. On n'a pas cité le chiffre, mais en 10 ans, la profession a perdu 26% de son effectif.
1: Bah oui, vous le dites bien, on a cet enjeu premier pour nous qui est de continuer à installer des jeunes. Mon collègue Augustin Malliard est en lien avec notamment les lycées maritimes pour aller à la rencontre de cette nouvelle génération qui se forme, qui pensera un jour à s'installer. Je le redis, c'est aussi faire vivre un métier qui n'est pas un métier à oublier. Moi, je dis souvent que les pêcheurs sont les sentinelles de la mer. Terre de Liens s'est mobilisée pour préserver des terres et en faire des communs. Se dire que les citoyens pouvaient prendre chacun une participation et refaire devenir la terre un commun. La mer, heureusement, on ne peut pas en acheter des bouts, mais par contre, on peut capter les quotas. Et c'est en ça que les citoyens ont leur rôle à jouer aujourd'hui pour Mer de Liens. Et un dernier point, c'est qu'on voit ce qui se passe quand les talus sont rasés, quand les champs sont envahis de pesticides, qu'il y a des batailles aujourd'hui autour de l'eau ou des bassines, qu'on voit ce qui se passe avec les pesticides et nos cours d'eau actuellement. Mais par contre, peu d'entre nous ont conscience de ce qui se passe sous la mer. Il y a un très beau documentaire de David Attenborough sur ce qui se passe sous les océans. J'encourage nos auditeurs et nos auditrices à le regarder. À la fois, c'est très beau, mais il y a aussi beaucoup de violence de voir comment des espaces maritimes peuvent être raclés, saccagés. Est-ce que ça a comme impact sur le vivant? Et donc, avec cette installation, on veut aussi soutenir un modèle regardé par les scientifiques de prise de conscience, parfois de disparition de la ressource, parfois d'espèces qui sont en train de disparaître. Et ça va être un travail dont on va attendre que nos pêcheurs qui s'engagent avec Mer de Liens, avec des indicateurs qui sont pensés par un comité scientifique et technique, puissent aussi nous dire quel est l'état de l'océan.
0: Le nom du documentaire, c'est « L'appel de l'océan ».
1: Exactement.
0: Et donc, sur ce comité scientifique et technique, en quelques mots, il va y avoir un suivi au long cours pour ajuster certains projets.
1: Le rôle du comité scientifique et technique, on a installé il y a une semaine. C'était un grand moment pour nous à Mer de Liens. Ça va être d'être nos veilleurs à l'installation. Donc, chaque projet d'installation dans Mer de Liens est présentée à ce comité scientifique et technique, qui est un comité extérieur, neutre, qui vient nous donner des avis sur le modèle de la transition, sur le modèle de la pêche. On a aussi un enjeu d'égalité, femmes-hommes, dans cette installation des jeunes à la pêche, mais aussi de co-construire des indicateurs de suivi sur les méthodes de pêche, sur les gestions de la ressource, sur la valorisation du produit, sur l'impact sur les territoires, sur des enjeux d'acceptabilité et de mobilisation de l'ensemble des parties prenantes, dont les citoyens et les citoyennes, et donc de suivi de l'activité du pêcheur au long cours.
0: La dernière question, elle est très pratique. Quelle somme il faut avoir pour pouvoir devenir sociétaire de Mer de Liens?
1: Alors, à partir de 100 euros, on peut devenir sociétaire de Mère de Liens. Pour nous soutenir et accompagner l'installation des pêcheurs en pêche écologie, vous allez sur le site de Mère de Liens. Vous avez une présentation de notre projet, une possibilité de nous écrire si vous avez des questions et un bouton qui s'appelle « Nous soutenir » et vous avez la possibilité de souscrire directement en ligne.
0: Et pour compléter donc sur l'aspect juridique, il y a donc cette société de pêche citoyenne et solidaire qui s'appelle Mère de Liens, à laquelle on peut participer donc à partir de 100 euros. Et ensuite, sur chaque projet d'achat donc de bateaux et des quotas qui vont avec, une nouvelle société est créée en lien avec le pêcheur ou la pêcheuse élu.
1: Exactement. En fait, Mère de Liens, c'est notre véhicule pour lever de l'épargne citoyenne et solidaire. Et avec cette épargne, on va constituer une société ad hoc pour chaque projet de bateau, puisque Mère de Liens, l'objectif c'est qu'on reste majoritaire ou en tout cas à part égale dans une association avec le pêcheur pour soutenir nous la ligne, le modèle, nos engagements de transition environnementale, de vente et de valorisation du produit, avec le marin, le pêcheur, qui sera maître à bord de son bateau, en respectant notre charte d'engagement, des modalités de pêche et de gestion de la ressource. Et l'idée, c'est de créer plusieurs sociétés de pêche et de mutualiser les quotas. Et qu'on puisse faire du mutualisme au niveau de la pêche, ce qui aujourd'hui n'existe pas, de pouvoir être sur une société, plusieurs sociétés, qui se partagent la gestion de la ressource.
0: On peut retrouver toutes les infos en ligne sur le site mer-de-liens.org. Vous avez aussi un compte Instagram. Caroline Roger-Moigneux, vous êtes donc la co-directrice de cette société de pêche citoyenne et solidaire qui s'appelle Mère de Liens. Merci beaucoup.
1: Merci.

0: One Stop, c'est le morceau que vous venez d'entendre, signé de la néo-zélandaise Aldous Harding. Et c'est une nouveauté musicale qui a été repérée par Yann, le programmateur musical de la radio associative Canal B. Un titre à retrouver sur son cinquième et dernier album, Aldous Harding, Train on the Island, c'est son titre, est sorti le 8 mai sur le label 4AD. Et on la retrouvera, la chanteuse et musicienne, sur la scène du festival de la Route du Rock, tout près de Saint-Malo, le 13 août prochain. Vous écoutez l'émission Vert des Terres sur Canal B, Radio Boa ou Deezer, selon l'espace où vous êtes installé. Et on va passer au reportage de l'émission, réalisé du côté des Champs Libres à Rennes, qui accueille depuis la fin du mois d'avril et jusqu'au 27 septembre l'exposition « La mer jamais ne s'oublie ». Ces mots, ce sont ceux de l'océanographe et photographe Anita Conti. On retrouve son travail exposé, ainsi que celui de quatre femmes qui ont photographié la mer dans son sillon. La mer y est parfois rêvée, documentée, mais aussi défendue comme un espace à protéger de la menace humaine. C'est l'ambition de Manon Langeoire que vous allez entendre dans un instant. Elle est artiste visuelle installée à Saint-Malo et elle présente un double projet, Mémoire sauvée de l'eau et La mer endormie. Ça, c'est un film expérimental. L'entrée pour accéder à cette exposition est gratuite. Reportage.
1: J'entends le cri brisé de la mer et mon cœur se tait.
2: Moi, j'ai toujours eu un lien un peu amoureux à la mer. Je suis originaire de Bretagne. Je vis depuis 3-4 ans à Saint-Malo. Je m'appelle Manon Langeoire. Je suis artiste visuelle. Et donc, j'ai un lien très amoureux. Je navigue depuis enfant avec mon papa. Et c'était un amour qui, pendant longtemps, m'a été compliqué de combiner avec mon travail. Je suis formée en histoire de l'art et en photographie. Et depuis ma sortie de mon parcours académique, j'ai toujours travaillé sur les liens entre l'art et la science. J'ai d'abord travaillé sur des problématiques astronomiques et plutôt astrophysiques. Et depuis 2021, voilà, et un embarquement sur le Tara, qui est une goélette scientifique. Je me considère comme artiste militante pour la préservation de l'océan. J'ai vraiment décidé d'inscrire pleinement mon travail dans une dynamique de sensibilisation à la préservation de l'océan. En 2021, j'embarque donc sur le Tara, qui organise des résidences artistiques, puisque c'est un bateau qui appartient à la fondation Tara Océan, qui a été racheté par Agnès B, donc qui est à la fois mécène pour la science et aussi pour l'art. Et donc elle a toujours, depuis le début de ce bateau, elle a toujours invité des artistes à bord, et donc j'ai eu la chance de passer un mois sur le bateau, au contact des marins, des scientifiques, et j'ai découvert à ce moment-là, pas l'existence, mais la diversité du plancton, puisque avant d'aller sur le bateau, je pensais que ça se résumait à du krill. J'avais pas compris qu'il y avait des centaines de milliers d'espèces différentes, des espèces qu'on voit pas à l'œil nu. Pour moi, c'était une découverte complètement hallucinante, en fait, de me dire que j'ai aimé ce milieu pendant tellement longtemps et que je ne savais pas toutes ces choses. Et donc, à partir de ce moment-là, j'ai voulu creuser et me dire, voilà, à quoi sont confrontés ces organismes. Et depuis, je m'attache toujours à travailler sur des problématiques qui sont invisibilisées, puisque c'est un milieu qu'on connaît moins bien que la surface de la Lune ou la surface de Mars, qui est de fait, puisqu'on ne voit pas sous la surface ou très peu, invisible. Et donc j'essaye, voilà, maintenant de me concentrer sur des problématiques dont on parle peu et qu'on ne voit pas.
0: L'exposition qui est née de cette résidence s'intitule « Les particules, le compte humain d'une eau qui meurt ». Jusqu'au 17 mai, on peut en découvrir une partie à la galerie du Fawedic à Lorient, au sein d'une exposition collective. Ça s'appelle « Tara, naviguer pour créer, 12 artistes à bord ». On poursuit.
2: Donc moi, je travaille majoritairement la photographie, la sculpture et l'installation. Donc c'est un projet qui a existé sous forme de sculpture, de photos, d'installation, de grands tissages à partir de bouteilles plastiques récupérées. Et donc un projet qui se concentrait sur la partie invisible de la pollution plastique, puisqu'on a tendance à parler de la pollution plastique de surface, type 7e continent. Or là, moi, je me suis concentrée sur l'impact de la pollution microplastique sur les micro-organismes océaniques, donc une partie du plancton, une pollution qui est invisible à l'œil nu, mais qui est néanmoins existante et qui est surtout la partie la plus importante de la pollution plastique. La pollution plastique de surface représente que 1% de la pollution plastique globale. Donc voilà, les 99 autres %, c'est des choses qu'on ne voit pas. J'essaye un maximum d'utiliser et valoriser les déchets dans mon travail. Et donc, pour ce travail-là, j'ai ramassé beaucoup de déchets que j'ai sculptés ou simplement refotographiés. J'ai utilisé aussi la modélisation 3D qui a existé ensuite sous forme d'impression 3D également, mais sous forme de tirage cyanotype. Et donc, je fais cette espèce de bestiaire, des planches d'herbier en hommage aussi au travail d'Anna Atkins qui avait fait ce premier herbier d'algues entre 1843 et 1853, et où j'utilise en plus la même méthode de tirage qui est le cyanotype. Et donc, je fais une sorte de récit d'anticipation puisque le plastique me permet d'imiter les formes de vivants existantes. Et donc, il y a déjà un peu une projection dans le futur. C'est de l'ordre de la science-fiction, le projet, dans le sens où je propose un visuel qui émet l'idée que le vivant, en fait, pourrait muter à force d'assimiler tout ce plastique qu'on rejette. De manière générale, j'ai fait en sorte d'utiliser des objets qu'on utilise vraiment dans notre quotidien. Donc il y a aussi une forme de jeu. C'est un projet qui est un peu et qui se veut ludique. Parce que voilà, les pièces sont volontairement petites. Donc quand on les regarde de loin, on voit vraiment des organismes. On s'approche, on lit l'étiquette qui labellise le nom de l'espèce et le matériau plastique utilisé. Et donc après se lance un espèce de jeu où on essaye, sans regarder l'étiquette, de reconnaître les produits plastiques du quotidien. J'ai essayé d'interpeller avec l'idée d'utiliser du plastique qu'on connaît en fait et qu'on utilise régulièrement. Un que j'aime beaucoup s'appelle Emiliana Huxley, c'est un coccolithophore. J'ai depuis appelé mon voilier coccolithophore puisque je suis devenue une geek du plancton en faisant ce travail-là. C'est un organisme que je trouve absolument, absolument magnifique, qui a une forme géométrique incroyable. Et j'ai appris en faisant les recherches du projet, en fait, que toutes les formations de type les falaises d'Etretat, en fait, ce sont toutes ces micro-algues, une fois qu'elles sont mortes, entre guillemets, et qu'il n'y a plus que la coquille calcaire qui forme ces énormes falaises. Donc je me suis aussi beaucoup concentrée sur les micro-algues en particulier, puisque elles sont incroyablement importantes pour notre écosystème. Les micro-algues et les algues sont le plus gros producteur d'oxygène sur la planète, plus que toutes les forêts réunies, donc le plus gros puits de carbone, excessivement important. Donc c'est des espèces que j'ai voulu particulièrement mettre en lumière et faire découvrir au grand public. C'est un projet que j'ai terminé en 2022-2023 et qui navigue depuis non-stop, qui revient rarement à mon atelier et donc voilà, qui est exposé un peu partout en France, plus timidement dans le reste de l'Europe, mais voilà, qui fait son chemin. C'est une bonne reconnaissance pour mon travail, je suis très heureuse. C'est aussi une opportunité assez incroyable d'essayer de toucher le plus large public possible. Et pendant tout ce temps, j'ai essayé d'accompagner les expositions un maximum, donc en donnant des conférences aussi avec des scientifiques, parfois seuls, en proposant des ateliers de médiation aussi envers des plus jeunes publics. Voilà, essayer de multiplier les formats d'intervention pour avoir le plus de langages différents possible et se dire que voilà, ces problèmes sont entendus et moins invisibilisés.
1: Mais les pierres grondent aussi lorsque la vague se retire. On dirait qu'elles ont quelque chose à dire, quelque chose d'important.
2: Donc là, on est au champ libre, où je présente un nouveau travail qui, cette fois-ci, s'attaque à la question de l'industrialisation de la pêche. Donc c'est un travail qui va se décliner sur 3 chapitres. Ici, au champ libre, j'en présente 2. Donc on peut découvrir une petite installation dans laquelle je présente dans une atmosphère qui est à la frontière entre le chantier paléontologique, archéologique et le muséum naturel avec des petites vitrines, on peut découvrir des faux fossiles d'espèces qui sont vouées à disparaître si on ne change pas nos méthodes de prélèvement et nos méthodes de pêche actuelles comme le dragage, le chalutage de fond. Et donc moi, j'ai vraiment décidé de me concentrer sur un type d'espèce en particulier, puisque c'est des problèmes dont on parle beaucoup dans les médias, le corps politique aussi commence à s'attaquer un peu à ces questions, mais reste beaucoup sur le problème de la chute de la biomasse des espèces qu'on consomme, ou alors des prises accessoires très connues d'espèces qu'on connaît, type tortue et cétacé. C'est évidemment pour les deux des problèmes dramatiques aussi. Mais moi, j'ai vraiment décidé de m'attaquer aux prises accessoires invisibilisées et qui sont une grande partie des espèces benthiques, donc les espèces qui vivent sur le sol de l'océan, qui ne sont pas consommées par l'humain et qui donc ne rentrent pas dans les quotas de pêche. Et donc, on en parle très peu, alors que pour beaucoup, en tout cas les espèces que j'ai moi sélectionnées après 2 ans de recherche avec mon assistante Johanna Battardi et la collaboration évidemment de nombreux scientifiques, les espèces qu'on a sélectionnées sont des espèces dites ingénieurs, des espèces habitat, donc qui vont rendre des services écosystémiques hyper importants en fait pour toute la chaîne trophique et pour tout le reste en fait des espèces vivantes dans l'océan. Donc une espèce habitat ou une espèce ingénieur, c'est par exemple une espèce qui va filtrer l'eau, ou alors une espèce qui va, comme son nom l'indique, servir d'habitat ou servir d'écloserie, ou qui va être consommée par d'autres espèces, donc qui ont leur rôle fondamental et qui sont actuellement arrachées par ces pratiques de pêche. Et donc moi, je suis venue inventer un récit où j'imagine que, à force de labourer l'océan en continu, ces espèces ont été arrachées, sont restées sur le sol de l'océan, ont été recouvertes par les sédiments qui sont soulevés en continu. Et j'ai imaginé que le temps a fait son action et que ces espèces se seraient fossilisées et donc auraient disparu. Alors les faux fossiles, c'est quelque chose que j'ai pris l'habitude de faire déjà avec les particules, c'est essayer de valoriser nos déchets. Donc le support qui reçoit les photos, c'est un mélange de coquilles d'huîtres broyées et de plâtre, puisque l'huître, c'est 140 000 tonnes de coquilles d'huîtres qui sont incinérées par an en France, et alors que c'est une ressource calcaire absolument incroyable. Donc j'ai voulu valoriser ce déchet-là. Puis sur ces plaques, un type de tirage qu'on ne découvre malheureusement pas au champ libre, mais dont j'ai fini le protocole actuellement, mais qui est du cyanotype, qui est blanchi à l'algue et viré à l'algue, donc un cyanotype qui est marron, pour qu'on découvre justement ces fameuses espèces. Il y en a un que j'aime bien, qui s'appelle Dendrophilia. Et lui, c'est un coraux de grande profondeur. Et je l'aime particulièrement parce que, en fait, aussi, le projet, j'ai eu l'idée du projet suite à la découverte d'une publication scientifique qui date de 1922, qui avait été publiée par l'ancien Ifremer. Et l'intitulé de cette publication, c'était « Les coraux de grande profondeur nuisibles aux chalutiers ». Donc on est quand même sur quelque chose, à mon sens, qui est complètement lunaire, qui a été écrit il y a plus de 100 ans, mais qui, je trouve, décrit toujours très bien la manière dont on appréhende le vivant. Et donc c'était des coraux qui vivent par récifs, hein, comme dans les récifs coralliens tropicaux. Là, c'est des coraux de grande profondeur et qui ont été complètement arrachés et massacrés par les chalutiers. Et donc c'est vrai que cette espèce en particulier était mentionnée dans ce compte-rendu déjà, et s'était retrouvée dans les filets des chalutiers et avait déchiré en partie les filets. Cette publication, il s'était donné pour mission de cartographier les espaces où il y avait ces récifs coralliens, non pas pour les protéger, mais pour protéger leur filet. Et donc cette espèce-là me parle particulièrement, puisque le projet est né en se concentrant au début sur ces espèces. Et après, j'ai contacté des scientifiques, d'où cette envie d'avoir aussi l'index à la fin de l'exposition. Pour moi, c'est déjà offrir une possibilité au spectateur, s'il a envie, de se documenter un petit peu plus sur le travail que j'ai mis en place. Pour moi, c'est une façon de remercier les scientifiques qui m'ont consacré énormément de temps pour la sélection des espèces, m'expliquer les enjeux du problème, puisque pour beaucoup, en fait, leurs publications sont assez anonymes, entre guillemets, et pas connues du grand public. Donc mon ambition, c'était offrir une possibilité d'étendre son champ de vision et de connaissances, et en même temps, un peu mettre en valeur toutes ces recherches menées par ces gens qui font un travail ultra important et primordial.
0: J'ai ensuite demandé à Manon Langeoire si elle avait des retours de professionnels du secteur de la pêche sur son travail.
2: J'ai échangé avec quelqu'un du milieu là il y a un mois et je pense que c'est un travail qui ne sera pas forcément ultra bien reçu de leur côté, et c'est pour ça aussi que les choses bougent tellement lentement dans le secteur de la pêche, c'est qu'il y a énormément d'enjeux et pas que des enjeux de biodiversité. Il y a beaucoup d'enjeux économiques, sociaux aussi sur le travail qui est offert, et donc c'est des questions qui fâchent un peu et qui sont pas toujours bien reçues. L'introduction de cette antichambre, c'est quand même un poster qui montre les différents outils de pêche et qui explique que le chalutage de fond ou le dragage, c'est plus invasif et destructeur, contrairement à la pêche à la ligne ou au casier, voilà, qui sont des arts qu'on appelle dormants, contrairement aux autres qui sont des arts traînants. Et je pense que mon travail ne va pas toujours être bien reçu par certains pêcheurs, j'imagine.
3: Avec des questionnements qui étaient déjà soulevés par Anita Conti.
2: Et c'est ça qui est effarant, de se dire qu'elle, elle a commencé son travail dans les années 30, 40, et c'est des choses dont elle parlait déjà. Et une des espèces que je montre dans l'exposition, ce sont les ophures, donc des sortes de petites étoiles de mer. Et elle, déjà, dans Racleur d'océan, qui est écrit peut-être en 53, si je ne dis pas de bêtises, dans ces eaux-là, mentionnait le fait qu'elles pouvaient même pas quantifier le nombre d'ophures qui remontaient sur le pont du bateau. C'est des tonnes et des tonnes, et qui remontaient sans leurs bras, tellement c'est destructeur, en fait, comme outil de pêche. Politiquement, rien ne se passe et rien ne change. C'est des outils qui ont été encore bien améliorés, dans le mauvais sens du terme, à mon sens, depuis ses écrits. Et effectivement, elle, c'était quand même une grande dame pour ça. C'est que à travers l'écriture, la photographie, les connaissances scientifiques, puisqu'elle était océanographe, elle a réussi déjà à soulever toutes ces questions d'une manière absolument extraordinaire et malheureusement peu entendue, puisque pas de changement, quoi.
1: J'ai quitté la vitesse du monde pour t'écouter, Pierre. Et l'impression que j'ai maintenant de ce chant est celle de milliers d'esprits d'anges tourbillonnants, presque visibles à l'œil nu.
2: Il y a le film qui dialogue effectivement avec ces pièces-là. Donc là, on s'éloigne un peu d'une forme de véracité scientifique avec cette pièce. C'est un peu plus poétique, philosophique, beaucoup de références à la mythologie, où en fait j'invente un rituel écoféministe où j'essaye de relancer ces fossiles à la mer dans le but de réensemencer l'océan, puisque j'ai imaginé ce film se passer après la sixième extinction de masse et je pourrais incarner la dernière représentante de l'humanité. Donc voilà, c'est une référence aux Métamorphoses d'Ovide ou pareil de Daclion, après un déluge repeuple la terre en jetant des pierres derrière son dos qui seraient les eaux de la grande mer. C'est une référence puisque c'est un film qui tourne en boucle et où je répète de manière continue le même geste de lancer qui fait référence à Sisyphe. Donc je pourrais être un peu un Sisyphe écologique entre guillemets. Voilà, et c'est surtout un geste à la fois de révolte puisqu'il a été inspiré de mai 68, de l'Irlande en 69, des révolutions de jets de pierre, et à la fois un geste de soin. Et une fois de plus, c'est un film pour lequel j'ai voulu travailler de manière propre.

0: Moi, quand j'ai fait le tournage, il y avait tout un côté de la brèche qui était complètement sous des kilos et des kilos de goémons. Et donc, j'ai voulu utiliser cette ressource aussi un peu pour situer le film. Donc, tout le film, grâce à elle, a été développé avec des algues et de l'eau de mer. Et donc, sans chimie polluante. Et l'ambition aussi de travailler avec l'eau de mer, c'était avoir une cristallisation sur les films pour justement évoquer cette idée que, à force de répéter ce geste, le vivant reprend ses droits. Et donc, ça me permettait de matérialiser le retour du vivant. Et donc le fait d'avoir aussi travaillé ces algues et l'eau de mer, ça a amené beaucoup d'accidents que je cherchais en partie, qu'on contrôle évidemment pas du tout, et voilà, qui donne une texture et une matière assez singulière au film.
1: Est-ce que dans vos disciplines, dans les champs de la photographie, des arts visuels, ce sont des réflexions qui commence un peu à essaimer, ou est-ce que ça relève de l'exception, de penser à comment on fait de la photo ?
0: Non, je pense que ça relève pas de l'exception. Je pense qu'il y a une nouvelle famille d'artistes, pas que de photographes, qui commence. Je pense qu'on n'est pas assez nombreux encore, mais qui commencent vraiment aussi à questionner leurs pratiques, quels matériaux on utilise, comment on fait voyager nos œuvres. Je pense qu'il commence à y avoir une mouvance qui est à mon goût trop timide, mais qui est existante néanmoins et qui a le mérite d'exister. Et c'est vrai qu'en plus, nous, que ça soit sur la photographie ou le cinéma, c'est quand même des pratiques qui sont très polluantes en fait. Donc c'est bien aussi qu'on se questionne sur comment. Je pense que c'est dur de faire tout le temps 100% propre, mais au moins voilà, se poser des questions, est-ce qu'il existe des alternatives, et réfléchir au mieux sur comment diffuser aussi nos travaux.
1: Est-ce que c'est la colère qui anime votre métier, ou c'est autre chose comme énergie ?
0: Ben, c'est les deux. C'est une espèce de dualité très bizarre. C'est qu'il y a beaucoup de colère, effectivement, qu'on ne prenne pas soin du vivant, qu'on puisse penser que l'humain doit dominer le reste du vivant. Pour moi, c'est une aberration totale. Et ça me met en colère. Et à la fois, ce qui anime, je pense, plus que la colère, mes projets, c'est l'espoir. Moi, j'ai quand même la foi et l'espoir en l'humain, de se dire que si on a accès aux bonnes informations, et en plus peut-être que le biais du sensible et de l'art justement peut aider, j'ose espérer, et bien peut-être que les choses finiront par bouger, qu'il y aura des actions collectives faites qui vont mener ensuite à des actions politiques peut-être. Donc voilà, il y a un peu de naïveté aussi, il y a de la colère, mais un peu de naïveté qui m'anime et qui a envie de croire que on est en capacité de changer et de faire bouger les choses.
2: J'entends le cri brisé de la mer et mon cœur se tait.
3: Je termine avec une pensée pour les trois autres photographes contemporaines qui sont exposées au Champ Libre à Rennes, dans La mer jamais ne s'oublie, Marine Lanier, Julie Bourges et Juliette Pavie. Cette dernière présente par ailleurs un projet autour d'enjeux climatiques. Avec les Argonautes, on découvre en effet des chercheurs et chercheuses à bord d'un navire océanographique embarqué pour étudier la pollution plastique ainsi que l'acidification des océans. Ça vaut le coup d'œil.

0: l'instant, c'était Camille avec le titre « La Terre ». La chanteuse a annoncé un nouvel album, ce sera le sixième, prévu pour la rentrée 2026 et qui s'appellera « The Sound of Milk ». Elle a, dans ce cadre, déjà annoncé des concerts, par exemple, le 17 décembre à Rennes ou encore le 7 janvier à Nantes. Ça, c'est pour les auditeurs de l'Ouest. On arrive à la fin de l'émission Vers des Terres. Il nous reste un petit peu de temps pour des recommandations de ressources. À chaque fois, ce sont des conseils de choses à lire, à écouter, parfois d'événements à vivre. Rapidement, on est obligé, un mot sur « Violence dans les champs », le dernier documentaire de Nicolas Legendre et Magali Serre, qui a été diffusée sur France Télévisions le 3 mai et disponible depuis en replay sur France.tv. Ce film, il vient prolonger le livre pour lequel le journaliste breton Nicolas Legendre a reçu le prix Albert Londres en 2023. Silence dans les champs décortiquait alors finement les rouages du complexe agro-industriel à l'œuvre en Bretagne et plus largement en France, ainsi que ses conséquences sur le vivant, à savoir l'environnement, mais aussi évidemment les paysans. Comme le silence a été brisé avec son enquête, lumière désormais et de façon assumée sur la violence de ce système qui perdure malgré l'impasse évidente dans laquelle il se trouve, et alors que des alternatives existent déjà et méritent d'être amplifiées et accompagnées politiquement. Extrait.
1: Stéphane a choisi l'autonomie. Il n'utilise plus de pesticides ni d'engrais, ne cultive plus de maïs pour l'alimentation de ses vaches. Elles se nourrissent uniquement de l'herbe de ses prairies. Il produit moins, travaille moins, et gagne enfin sa vie. Cette année, son revenu est supérieur au SMIC. Dans quelques mois, il aura épongé l'ensemble de ses dettes. Il a bénéficié de l'aide inattendue d'Émilie Ollion dans le cadre d'un projet d'accompagnement d'agriculteurs à la transition écologique.
2: La première chose qui m'a frappée en arrivant chez Stéphane, c'était vraiment la fatigue, l'épuisement et l'incapacité du coup à pouvoir prendre des décisions pour lui. L'idée, c'est d'être là pour lui, de le soutenir, de l'aider à des fois un peu démêler toutes les idées qu'il avait un peu en tête.
3: Psychologiquement, j'ai mis une paire d'années à accepter le bio, le changement. Le plus dur, c'est d'être prêt dans la tête. Ouais.
4: Moi, ce qu'Emilie m'a apporté, c'était de redécider sur notre ferme. C'était nous qui décidions et pas les techniciens ou les gens qui sont les commerciaux. Quoi.
0: Et parce qu'on est quand même dans un numéro de Vers des Terres sur la mer, on retourne à l'eau pour finir avec un conseil lecture. Quand les nappes montent, c'est une enquête du magazine en ligne Grand Format sortie fin 2025. Au texte, le journaliste Simon Gouin et au dessin, Vincent Sorel. Ce travail, il a la particularité d'avoir été mené, en plus des deux personnes que je viens de citer, en collaboration avec des chercheurs de l'Université de Rennes et de Caen, réunis dans un projet qui s'appelle Rivage Normand 2100. Pendant 5 ans, ils ont enquêté sur un phénomène invisible qui va bouleverser nos territoires. La mer qui monte et menace les habitations, des pluies fortes ou abondantes qui font déborder des rivières, ces phénomènes provoqués ou accentués par le changement climatique sont bien connus, mais c'est aussi à partir du sol que l'eau va remonter. Pour faire simple, le phénomène n'est pas nouveau mais amplifié par le changement climatique en cours et un tiers du territoire est aujourd'hui concerné par le débordement de ces nappes phréatiques. Alors quelles conséquences sur nos quotidiens? Que faire face à ce phénomène? Élément de réponse dans une enquête dessinée d'une 60aine de pages en libre accès sur grand-format.net. On découvre, pour la faire courte, que ces débordements, ils engendrent des problèmes d'humidité dans les maisons, endommagent les câbles électriques et les tuyaux souterrains et pourrissent aussi les racines des cultures agricoles. Pour ce qui est des leviers d'action, des solutions techniques existent, je vous laisserai aller les découvrir, elles sont parfois coûteuses. L'hydrogéologue Frédéric Gresselin ajoute « Dans un deuxième temps, nous devrons nous projeter plus loin, donc ces solutions techniques, et prendre conscience qu'il faudra délocaliser des biens et des activités, donner plus de place à la nature, la réparer, voilà une autre piste sérieuse pour faire face à ces aléas. » C'était le 8e épisode de Vers des Terres, j'espère que ça vous a plu. 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On se retrouve au mois de juin, maintenant le 12, en tout cas pour la diffusion rennaise du côté de Canal B, pour parler de l'écologie à hauteur d'enfant pour terminer cette saison. D'ici là, comme d'hab, prenez soin de vous envers et contre tout. Salut.

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2: La sieste du jour sur Canal B va vous faire voir des couleurs, toutes celles de l'arc-en-ciel. Elle s'appelle Somewhere Over the Rainbow et débute maintenant avec Ella Fitzgerald.

Dans la sieste Somewhere Over the Rainbow sur Canal B, vos rêves se teintaient d'indigo à l'instant avec Lee Morse and her Bluegrass Boys et Piero Umiliani. Ils avaient auparavant des reflets violets avec Sunra et Diane. Le voyage a débuté tout à l'heure avec Ella Fitzgerald puis Elvis Presley. Partons à présent dans le ciel avec The Fleetwoods et leur Mr. Blue.

vertes et bleues se mélangeaient dans la sieste intitulée Somewhere Over the Rainbow sur Canal B. C'était Sun Dragon, précédé de The Beverly Sisters, The Velvet Underground et The Fleetwoods tout à l'heure. À suivre Donovan et cette délicieuse douceur jaune, Mellow Yellow.

0: Avant de terminer dans quelques poignées de secondes cette sieste quelque part au-delà de l'arc-en-ciel avec The Rolling Stones, laissez-moi vous dire que vous entendiez à l'instant Carly et Lucy Simon, Nat King Cole, Love, Anita Bryant, The Mills Brothers et tout à l'heure Donovan. 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

Bonsoir, bonsoir, chères auditrices et auditeurs. Vous écoutez Canal B 94 MHz. Nous sommes lundi soir. C'est Zion Highway qui commence votre émission tout en vinyle autour des musiques jamaïcaines et plus si affinités. Ce soir, nous allons vous présenter deux trajectoires d'artistes qui ont tous deux incarné le passage du rocksteady au reggae. D'abord comme voix principale de groupe majeur, puis comme figure de proue en solo. Je veux bien sûr parler de John Holt et Leroy Sibbles. Les groupes, les Paragons pour Holt et les Heptones pour Sibbles. Tandis que Holt a une carrière solo plus internationale, Sibbles, lui, a eu une influence plus profonde comme bassiste, architecte du son Studio One. Leur trajectoire se croise sur plusieurs points. Lead singer d'un trio vocal, compositeur, longévité. Mais leur rapport au reggae se situe sur des axes bien différents. L'écriture mélodique et la chanson d'amour pour Holt, la basse, les harmonies roots et la conscience sociale pour Sibbles. Chez John Holt comme chez Leroy Sibbles, la production et les producteurs ne sont pas de simples encadrements commerciaux. Ils structurent leur son, orientent leur répertoire et conditionnent leur diffusion. Mais Sibbles occupe davantage une position de producteur musicien de l'intérieur des studios, quand Holt reste surtout dépendant de producteurs extérieurs puissants. Les deux illustrent aussi les tensions classiques du reggae entre créativité des musiciens, contrôle des patrons de labels et reconnaissance des contributions réelles en studio. On va commencer par celui dont la voix est claire, douce et romantique, très mélodique, c'est-à-dire John Holt et plus précisément son parcours avec les Paragons. John Holt, né à Kingston en 47, s'impose très tôt dans les concours de chant avant de rejoindre The Paragons au milieu des années 60, puis démarre un parcours solo dès la fin de cette décennie. Il devient l'un des chanteurs les plus populaires de Jamaïque, puis une référence internationale du lovers rock et du reggae romantique. Les Paragons, formés au début des années 60 à Kingston, deviennent un groupe vocal emblématique du passage du ska au rocksteady, avec des harmonies soyeuses, un tempo ralenti influencé par la soul américaine. Avec Holt comme principal auteur et arrangeur à partir du milieu des années 60, ils enchaînent les hits chez Treasure Isle, Love at Last, On the Beach, Only a Smile, Where You, The Ball, Man Next Door, Happy Go Lucky Girl ou The Tide is High, devenu un standard repris par Blondie, bien d'autres encore et même John Holt lui-même. On va commencer donc par écouter quelques morceaux des Paragons et je reviendrai vous en parler tout à l'heure. Excellente émission à vous.

Vous écoutez toujours Zion Highway sur Canal B. Ce soir, on présente les trajectoires croisées entre John Holt et Leroy Sibbles. Et nous venons d'écouter une sélection autour des Paragons, le groupe de John Holt. Entre 66 et 68, les Paragons, c'est d'abord Tyrone Evans, Bob Andy, Junior Mentz et Leroy Stamp que John Holt viendra remplacer. Et puis, sur la fin, ce sera un trio avec Holt, Evans et Howard Barrett. C'est l'un des groupes vocaux les plus populaires de Jamaïque et du Royaume-Uni. Chaque nouveau single se classant parmi les plus gros succès rocksteady avant la dissolution du groupe autour des années 70, puis sa reformation donc avec la forme dont on parlait avec Howard Barrett. Le style se caractérise par la voix claire et plaintive de Holt au centre, soutenue par des harmonies serrées sur des arrangements élégants de Duke Reed et des Supersonics dans un premier temps. Avec les Paragons, Holt passe de Studio One à Treasure Isle, deux univers de production très différents qui fixent le cadre sonore du rocksteady. Choix de rythme, prise de son, façon d'enregistrer les harmonies, les hits Alibaba, Tonight, The Tide Is High sont indissociables des méthodes de Reed. Nous avons écouté donc plusieurs morceaux de l'époque Duke Reed qui ont été repris dans les années 80, notamment là The Tide Is High dont on a écouté deux versions. Donc on a écouté When the Lights Are Low, Riding High, The Man Next Door et The Tide Is High dans les versions qui figurent en 81 avec Sly Robbie en section rythmique, Clive Hunt à la trompette enregistré dans cette version au Compass Studio de Chris Blackwell. On the Beach, titre de l'album éponyme sorti chez Treasure Isle, et The Paragons Returns, produit par Bunny Lee, Tyrone Evans. Le morceau c'était My Number One avec Sly et Robbie, sorti en 77. Et donc pour terminer, The Tide Is High dans la version originale de l'époque Duke Reed. Et donc là, on va passer à Leroy Sibbles, né lui en 49 à Kingston. C'est le chanteur principal des Heptones dans les années 60-70. Il se distingue comme bassiste, producteur au sein de l'écosystème Studio One. Installé plus tard au Canada, il poursuit une carrière solo et de session qui s'étend sur plusieurs décennies entre tournées, enregistrements et productions. Leroy Sibbles a été l'architecte du son de Studio One, pionnier de la basse reggae moderne. L'homme a une importance historique. Un grand nombre de lignes de basse cultes de la musique jamaïcaine sont attribuées à Sibbles, ce qui lui vaut d'être considéré par certains auteurs comme un géant de la musique jamaïcaine, comparable en importance structurelle à Bob Marley. Parce que ses rythmes ont été versionnés à l'infini, son travail d'arrangeur et de bassiste continue de résonner dans des centaines d'enregistrements. On va écouter une section autour des Heptones, donc trio fondé à Kingston, qui se développe sous la houlette de Coxsondo de Studio One. Après un premier single manqué, il s'impose très très vite avec une série de hits avec Fatty Fatty, répertoire Studio One qui mêle chansons d'amour, titre plus conscient. On va écouter cette sélection d'abord des Heptones où Sibbles occupe une double fonction décisive, lead singer au timbre chaud et mélancolique et bassiste. Bonne continuation.

funk sur le dernier morceau qu'on a entendu, tout en restant l'un des trios vocaux les plus respectés de Lille. Vous avez donc entendu Love Won't Come Easy, produit ici par Augustus Pablo, que l'on entend au Melodica, mais dont il existe une première version chez Studio One. Love Without Feeling, produit par Moody's, que Mama Say Country Wide, Book of Rules, Treats of Gold. Et Total Destruction, qui pour nous, mais vraiment pour nous, fait écho à When the Lights Are Low, entendu en début d'émission de John Holt. Comme je le disais plus tôt, le rôle de Sibbles dépasse celui d'un simple chanteur. Il devient bassiste, arrangeur, il sera membre des groupes de studio comme Sound Dimension ou Soul Vendors. On y reviendra plus tard, mais pour le moment, on va revenir à John Holt dans sa carrière solo. C'est l'homme des producteurs. Holt est surtout interprète et auteur, dont une identité sonore change au gré des producteurs et des labels avec lesquels il travaille. Il travaillait de façon très très indépendante, enregistré avec tous les producteurs jamaïcains qui le payaient. Mais ces noms correspondent aux grands tournants esthétiques, les Rocksteady pour les Paragons, les premiers hits solo, puis Lover's Rock orchestré pour le marché britannique. Holt a entamé donc une carrière solo dès 68 en enregistrant pour Bunny Lee et Harry G, tout en continuant brièvement avec les Paragons. Il s'est consacré entièrement à son propre nom à la fin du groupe. Il se spécialise dans le reggae romantique et les ballades orchestrées et il adapte des standards pop en version reggae en solo. Sa trajectoire est lisible donc à travers les producteurs dont je parlais, Bunny Lee, Harry G, mais aussi Prince Buster, Alvin Ranglin, Phil Pratt, Harry Muddy et Tony Ashfield, pour les albums orchestrés. Ces derniers façonnent le virage vers un reggae plus roots et les adaptations de standard pop qui lui ouvrent le marché britannique à grand renfort de production pensée pour l'export. Plus tard, des producteurs comme Henry Junjolo lui offrent un écrin plus roots digital sur des titres comme Police in Helicopter, montrant sa capacité à se reposer sur des équipes de production pour rester pertinent dans les nouvelles vagues du reggae. Pour terminer, Holt souligne dans une interview qu'il a quasiment jamais signé de contrat d'exclusivité et qu'il enregistrait pour tous les producteurs à partir du moment, comme je le disais, où il était correctement payé. Conseillé très tôt par la Performing Rights Society, il refuse de céder ses droits d'auteur pour une somme forfaitaire, ce qui lui permettra de conserver la propriété de ses chansons, alors même que les producteurs contrôlent le son et la diffusion des enregistrements. C'est parti pour une sélection, John Holt en solo.

Vous écoutez toujours Zion Highway sur Canal B. On va terminer cette émission John Holt versus Leroy Sibbles. Tout de suite, c'était John Holt dans son carrière solo. On a commencé par Fancy Makeup, produit par Studio One, et puis Alibaba, une version par le producteur Michael Finger Stewart, et deux versions de Strange Things, une production Phil Pratt et une production Airy Heights. Et vous êtes en train d'entendre l'inévitable Police in Helicopter. On va passer maintenant à la carrière solo de Leroy Sibbles, qu'il développe parallèlement après l'âge d'or des Heptones, en enregistrant sous son nom à partir des années 70, tout en continuant à travailler en studio comme bassiste et arrangeur. Il signe des titres Roots et Lovers, travaille avec divers producteurs, devient très demandé aussi comme musicien de session. Après Studio One donc, il enregistre pour une multitude de producteurs, Lee Perry, Harry G, Gussie Clark, Joe Gibbs, ce qui l'inscrit dans le réseau classique du reggae, tout en développant plus tard son propre label Bright Beam et en produisant d'autres artistes. Sibbles passe ainsi progressivement d'un rôle de musicien arrangeur au cœur de la production à celui de producteur crédité, ce qui formalise un pouvoir créatif qu'il exerçait déjà en studio. Je suis obligée de faire un petit passage rapide sur son rôle de bassiste en studio, puisqu'à la fin des années 60, encouragé par Jackie Me Too, il devient bassiste de session à Studio One et membre des groupes, donc comme je disais, Sound Dimension et Soul Vendors. Il accompagnera foule d'artistes, Bob Andy, Elton Ellis, Aura Sandy, Burning Spear, Dennis Brown, Slim Smith, John Holt, tiens, The Abyssinians, fournissant des lignes de basse de leurs classiques. Il signe au cosigne certaines des basslines les plus célèbres du catalogue Studio One. Pass the Ducci, donc Full Up, hein, plus tard utilisé pour Pass the Ducci, Love Me Forever, Sata Masagana, Declaration of Rights, Queen of Minstrels, 10 to 1. Ces lignes sont constamment rejouées, versionnées, samplées, ce qui fait de Sibbles un des piliers discrets mais central de la rythmique reggae. Installé au Canada, il a continué à tourner et enregistré jusqu'aux décennies récentes, ce qui en fait une figure de continuité du reggae classique. Maintenant, place au son, Leroy Sibbles.

Et oui, c'est la fin de cette émission spéciale Leroy Sibbles et John Holt, et c'était la sélection Leroy Sibbles. On a entendu Now You Are Gone, produit par Wackies. Et ensuite, Leroy Sibbles et les Heptones, de l'époque où il est crédité indépendamment du groupe. Ça commence à sentir la fin du groupe, hein. C'est My Brother le morceau. Et puis dans sa carrière de chanteur des années 90, The Pop Pole par Record Factory, Murder sur le Rhythm Swing Easy, toujours chez Record Factory, et cet incroyable original Full Up où il raconte l'histoire du Rhythm Full Up qu'il a créé et se remercie de l'avoir fait. On entend cette ligne de basse bien marquée qu'on peut reconnaître notamment par exemple sur Pass de Cucci, et on a terminé avec No Bad Feeling. Alors pour conclure, en groupe, Holt et Sibbles sont les voix phares de deux trios qui définissent le son rocksteady, reggae vocal des années 60-70, avec un répertoire de classiques constamment repris. Les Paragons tirent davantage vers le romantisme harmonique, tandis que Heptones introduisent plutôt des thèmes sociaux et un ancrage roots. Pour résumer, chez Holt, la production agit principalement comme un vecteur de stylisation de la voix, choix de rythme, arrangement, adaptation de nouveaux courants, et comme levier de marché avec des producteurs entrepreneurs. Tandis que chez Sibbles, la production, c'est un espace de négociation entre patrons de label et musiciens arrangeurs. Il dépend de structures comme Studio One ou Joe Gibbs, mais il participe lui-même au design sonore de ses morceaux jusqu'à devenir producteur et patron de label. Là où Holt incarne la dimension vocale et mélodique façonnée par ses producteurs, Sibbles incarne la dimension structurelle du son, basse, arrangement, rythme, qui sous-tend le travail des producteurs et leur donne matière à exploiter. Et voilà, c'était la fin de cette émission. On n'a évidemment pas pu tout dire, puisqu'on aurait pu faire une émission sur chacun de ces artistes et chacun de ces groupes. On espère que vous avez passé un agréable moment. C'était Zion Highway sur Canal B, 94 MHz. On se retrouve la semaine prochaine. D'ici là, portez-vous bien.

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3: Bonjour à toutes et à tous, c'est Yann avec vous dans Deux Boules Vanille, votre rendez-vous de l'été en juillet et août sur Canal B du lundi au vendredi 17h-18h et puis rediffusion du mardi au samedi matin de 9h à 10h. Une émission qui aujourd'hui nous permettra pour une troisième fois de retrouver Richard Delogu qui nous emmène vers l'Americana et aujourd'hui dans le troisième épisode de cette série l'Americana vu d'ailleurs. On retrouvera aussi Soazig Le Bay avec sa série d'entretiens Une autre voix. Elle s'est entretenue avec des femmes qui ont changé de vie professionnelle. Aujourd'hui, elle parlera avec Lydia Lacour, libraire à La Rencontre du côté de la Plaine de Beau. Et puis, on retrouvera aussi Léa qui nous parle bande dessinée dans ces ondes graphiques qui prennent le large avec aujourd'hui la présentation de Bugalette Braise par Pascal Bresson et Erwan Le Saec, paru chez Locus Solus en 2016, mais aussi en poche, et c'est l'objet de ces chroniques, de nous présenter des bandes dessinées qui peuvent se balader avec vous cet été. C'est paru en poche donc chez Locus Solus en juin 2026. Et puis on terminera l'émission avec une rencontre un peu particulière. Clément Sanson de Radio Bois a pu rencontrer au Festival des Vieilles Charrues, Émile Rabaté, journaliste et documentariste lorientais, et aussi ami de Christophe Glaise, journaliste au magazine SoFoot, emprisonné en Algérie. Et c'est pour nous présenter un petit peu les faits et le contexte, ainsi que prendre des nouvelles de Christophe Glaise, qu'il a fait cet entretien. On l'écoutera en fin d'émission tout à l'heure. Mais on commence directement avec Richard Delogu dans quelques secondes, qui nous propose l'Americana vu d'ailleurs. Bonne émission. Dans l'émission de Boule Vanille sur Canal B, le vendredi, je vous propose une petite balade en compagnie de Richard Delogu. Bonjour Richard.
4: Bonjour Yann.
3: Une balade qui aujourd'hui nous emmènera peut-être pas aux confins de Tucson, Arizona ou à Nashville, Tennessee. Non, on va revenir un petit peu en France peut-être, pas seulement, et aller ailleurs parce que l'Americana, c'est possible de la voir et de la faire ailleurs qu'aux États-Unis. Une musique, on l'a dit à plusieurs reprises, qui n'est pas un genre, mais qui est un mélange de pas mal d'influences du rock au bluegrass, en passant par la soul, la folk, le blues, la country. Vous connaissez les grands noms, hein, vous avez déjà entendu dans votre vie Bruce Springsteen, peut-être moins Wilco ou Drive By Truckers. C'est des groupes qu'on ne cite pas, qu'on n'écoute pas en tout cas dans cette émission avec Richard, parce que ce sont des grands noms. Mais vous aurez une playlist intégrale de tout ce qui a amené Richard à nous proposer cette série-là. Et aujourd'hui donc, l'Americana vu d'ailleurs, mais d'où exactement ?
4: Bah de plein d'endroits dans le monde en fait, parce que l'Americana, comme c'est une sensibilité musicale plus qu'un réel mouvement, c'est vrai que pas mal d'artistes dans le monde entier se sont inspirés aussi de Neil Young, de Songzoya ou de multiples influences. Et c'est vrai que pour commencer par Rennes par exemple, il y a quelques groupes rennais qui peuvent se revendiquer très clairement du mouvement Americana. Alors un peu dans le lofi avec Cake Room à l'époque, dans lequel on décelait des influences de Lou Barlow par exemple, et ce côté très lofi, très bricolé. Ensuite il y a eu quand même Santa Cruz, j'irais première version peut-être un peu moins pop et vachement plus blues, folk, et Welcome to the Red Barn, si je me souviens bien.
3: Bienvenue dans la Grange Rouge, ça c'est un très très bon album de Santa Cruz.
4: Ouais, tout à fait. En plus il y a Léo 88 si je me souviens bien, ensuite, qui a émergé aussi. Donc il y a eu quand même à Rennes vraiment toute une scène qui s'est inspirée du folk et ses influences très américaines.
3: Tu ne citeras pas le groupe parce que tu en fais partie, mais quand même, le groupe Palm, basé entre Vannes et Rennes, a aussi écrit quelques pages plutôt réussies, inspirées de ce genre-là. Voilà, je me permets ce petit compliment.
4: Oui, bah c'est en effet une influence majeure et bon, c'est vrai qu'visiblement on n'est plus si nombreux.
3: Eh bien, en tout cas, il en existe des gens, des artistes peut-être un peu plus réputés hors de Rennes. Ça n'enlève pas du talent à ceux que tu citais, mais on va aller vers une artiste qui, elle, a carrément enregistré avec un des groupes majeurs de la période plutôt des années 2000 de l'Americana.
4: Oui, alors ce titre en particulier, il a vraiment une histoire assez incroyable, parce qu'il est hérité d'un album de Françoise Breu, puisqu'il s'agit de Françoise Breu, qui est une artiste, bon, pour ma part, que j'adore, mais depuis toujours, en fait. Et donc, elle a enregistré cet album, le 20 à 30 000 jours, composé en partie par Dominica, Sacha Tourop, etc., enfin, une multitude de compositeurs. Et ce titre, si tu disais, a été ensuite repris par Calexico, je dirais un des groupes phares de la sensibilité americana, plutôt de la scène de Tucson, et on a vu émerger en fait des espèces d'échanges entre Tucson et la France, avec une multitude d'autres groupes qui sont allés enregistrer à Tucson dans le studio Calexico et des autres, parce qu'il y a toute une scène à Tucson, on n'a pas eu le temps d'en parler, mais quand même assez extraordinaire. Et donc c'est vrai qu'en France, via le label Fargo aussi, il y a pas mal de tourneurs aussi qui sont emparés de cette scène-là. Et donc ce titre a été ensuite traduit en anglais et repris par Calexico, et hyper bien chanté par Françoise Breu. Et c'est d'autant plus incroyable qu'il a été en partie enregistré à Budapest, ce qui n'a absolument rien à voir avec la scène américaine.
3: On l'écoute donc, Françoise Breu sans Calexico, si tu disais.

0: Vous connaissiez peut-être, j'imagine, cette chanson « Si tu disais » par Françoise Breu. Vous la retrouverez aussi dans une version accompagnée par le groupe Calexico. Et ça, on n'écoute pas aujourd'hui, puisqu'on se balade ailleurs, au Canada maintenant, il semblerait.
1: Oui, alors en France-Canada, ouais. Puisque Théo Laurence, puisqu'il s'agit de Théo Laurence, très jeune artiste, très jeune et assez écœurant d'ailleurs, de ce point de vue, a émergé, on va dire, en 2013, si je me souviens bien, ou 2016, via un premier album qui était très soul, en fait, par ce jeune homme qui est franco-canadien, donc qui maîtrise parfaitement la langue anglaise, qui compose très très bien, qui chante à merveille, hein, vraiment, il a une voix assez extraordinaire. Et c'est vrai qu'on s'est fait berner dans un premier temps avec cet album très soul. Pour ma part, j'étais un peu moins fan. Et puis, il a sorti ensuite un album qui s'appelle Sauce Piquante, qui est sorti en 2022 et qui est assez extraordinaire. Là, pour le coup, il plonge dans les influences entre Roy Orbison, Johnny Cash, etc. Il mélange tout ça avec énormément de bonheur. Ça joue à la perfection, c'est-à-dire qu'il a vraiment des musiciens français, je répète. Il a enregistré en partie au Tourag aussi une session live que je vous invite à regarder sur YouTube, qui est assez extraordinaire. Et donc, il a un succès qui est quand même, je dirais, pas du tout à la hauteur de son talent, en France en tout cas, ça c'est certain. Il se trouve qu'il a sorti depuis des EP, des albums, des 45 tours, et actuellement il est en train de faire une énorme tournée aux États-Unis avec Alison Krauss, et il tourne partout aux États-Unis et dans le nord de l'Europe, mais très rarement en France.
0: Alors quand je disais on part au Canada, c'est parce que peut-être il a une carrière qui marche mieux de l'autre côté de l'Atlantique, au Canada, aux États-Unis, qu'en France.
1: Non, mais c'est certain. C'est-à-dire qu'il a déjà tourné avec pas mal d'artistes de country, et il tourne dans tout le sud des États-Unis, à Nashville notamment. Et c'est vrai qu'il a pas mal de succès dans le nord de l'Europe également. Et pour le coup, alors après, c'est quelqu'un d'extrêmement simple et humble. Hein, et en live, c'est juste un réel bonheur parce qu'on a vraiment la sensation de. Parfois, il serait capable de chanter du Roy Orbison, ce qui est quand même pas donné à tout le monde.
0: On écoute Théo Laurence dans ce troisième épisode d'Americana sur Canal B dans De Boules Vanille.

0: L'Americana vue d'ailleurs, voilà ce qui nous occupe dans ce troisième épisode avec Richard Delogu. On écoutait Theo Lawrence à l'instant. On se balade ailleurs qu'aux États-Unis et là on va aux antipodes maintenant avec un musicien qui a eu plusieurs groupes. Là c'est son groupe The Drones que tu nous fais entendre.
1: Oui, c'est Gareth Lydiard. Alors, c'est un de mes héros en fait, vraiment de la musique de ces 20 dernières années. J'adorais The Drones parce que le groupe a disparu en 2016, il était dissous en 2016, il a refondé depuis Tropical Fuckstorm, qu'on a pu voir à plusieurs reprises d'ailleurs à Rennes, enfin sur scène, qui reste un groupe assez extraordinaire. Beaucoup plus noisy en fait que étaient les Drones, non pas que, enfin les derniers albums étaient assez noisy, mais les premiers étaient beaucoup plus inspirés par Neil Young notamment, dans sa période Crazy Horse, avec quelque chose de très très très électrique, hein. C'est une espèce de dégénérescence en quelque sorte de ce qu'aurait pu être le Crazy Horse, il poussait du côté punk et des grands espaces arides et très austères de l'Australie, quoi. Et Gareth Lydiard, c'est un type que je trouve incroyable, et sur scène c'est absolument phénoménal. Il est chamanique, hein. C'est, il a quelque chose qui est plus proche de David Bowie ou ce genre de chanteur, quoi. Il est extrêmement charismatique et en plus un excellent guitariste, très très singulier en fait dans son jeu. Et ce titre là, Shark Fin Blues, c'est probablement, pour moi, c'est le plus réussi de toute la carrière de The Drones.
0: On écoute The Drones et je te dis à bientôt. Richard, on te retrouvera pour un quatrième et dernier épisode d'Americana dans The Boulevardie cet été. À bientôt.
1: À très vite.

0: Une autre voix, une série d'entretiens par Soizic Le Bail. Elles y ont pensé longtemps, réfléchi beaucoup et ont franchi le pas. Changer de vie professionnelle, c'est imposer. C'est aussi prendre des risques, quitter un certain confort. Mais être maîtresse de ses choix leur est apparu le plus important. Quatre femmes, quatre histoires différentes à chaque fois. Aujourd'hui, Soizic Le Bail rencontre Lydia Lacour qui a expérimenté beaucoup de métiers avant de choisir de fonder une librairie. La rencontre dans le nouveau quartier de la Plaine de Beaux, affirmant ainsi son lien indéfectible avec les livres.
1: Lydia Lacour, bonjour.
2: Bonjour Soizic.
1: Alors là, nous sommes dans votre belle librairie Plaine de Beaux, La Rencontre, mais ce n'est pas votre première expérience professionnelle. Vous avez opéré plusieurs virages, m'avez-vous dit, et j'aimerais que vous nous en parliez.
2: En fait, à la sortie des études de lettres, je voulais être bibliothécaire. J'aime lire depuis que je suis toute petite, et c'était pour moi un métier de rêve, donc j'ai passé les concours. Et j'ai été bibliothécaire en tout début de carrière. J'ai commencé dans une ville en région parisienne. Et c'était assez étonnant de confronter la représentation idéale que j'avais de ce métier où on aurait pu passer tout son temps à lire. Et en fait, je me suis retrouvée à 23 ans responsable d'une structure, d'une équipe, d'un budget, de collection à gérer. Et la confrontation au monde professionnel a été assez rude. Voilà, donc ça, c'est la première expérience. Assez rapidement, je me suis dit, ce domaine de la bibliothèque, il correspond pas à ce que j'en avais imaginé. J'avais l'impression d'être dans une atmosphère de musée, c'est-à-dire un endroit, c'était il y a plus de 30 ans maintenant, hein, mais un endroit dans lequel il était difficile d'apporter de la vie, il fallait du silence.
3: C'est sanctuaire.
2: Voilà, et ça ne correspondait pas à ce que je souhaitais, même si il y avait des expériences incroyables. J'ai fait des bibliothèques de rue en sortant des livres à l'extérieur pour aller les lire au pied des cités, dans des jardins. De très très belles expériences, donc ça m'a amené à réfléchir sur ce que je souhaitais réaliser avec les livres. Et donc, dans les réflexions, ce qui est apparu, c'est que j'avais envie de travailler auprès de publics dits empêchés, c'est-à-dire les personnes qui n'ont pas la possibilité de sortir des murs, quels qu'ils soient, pour aller vers la lecture. Et j'ai commencé à faire des recherches pour travailler soit dans le domaine carcéral, donc pouvoir trouver un poste en prison, soit dans le domaine de sanitaire, de la santé, donc dans les hôpitaux. Toujours en tant que bibliothécaire, toujours avec le livre comme étant la boussole. Donc au moment où je réfléchis sur ce que je peux faire, quel secteur, je trouve un poste à l'hôpital. Et à l'hôpital, on me dit, ma bibliothécaire, c'est un poste qui existe, mais on va vous donner d'autres choses à faire. Donc j'ai travaillé pendant 15 ans pour les hôpitaux, avec le secteur culturel et la partie bibliothèque dans mes missions. Et au bout d'un moment, j'ai eu envie de changer à nouveau. J'ai postulé à l'école des hautes études en santé publique à Rennes comme responsable de formation parce que ça faisait de nombreuses années que j'avais envie d'expérimenter la formation professionnelle auprès des adultes. C'est-à-dire comment on apprend, qu'est-ce qu'on apprend et pour aller vers quel type de métier.

qui est intéressant, c'est que quand je fais le premier saut, c'est-à-dire que je passe de la bibliothèque à l'hôpital, dans ce premier saut-là, il y a eu de la formation. Parce que j'ai changé de fonction, même si j'ai...

0: Et quand je fais ce deuxième son qui m'amène de l'hôpital vers l'école de la santé, en fait, ce qui est recherché à ce moment-là, c'est mon expérience professionnelle pour pouvoir la transmettre. Mais à nouveau, je fais des formations, parce que le rôle d'ingénieur pédagogique ou de responsable de formation, il s'apprend aussi par rapport aux attendus et aux objectifs. Ce sont des formations professionnelles avec des personnes qui sont déjà dans des établissements de santé et qui vont acquérir d'autres responsabilités. Donc pour aller vers des responsabilités de cadre, on forme ces professionnels-là à des expériences professionnelles et des apprentissages qui leur permettent ensuite de tenir des fonctions avec davantage de responsabilités.
1: Formation RH, un peu de droit du travail, un peu de droit tout court.
0: RH, effectivement, la partie finance aussi, la partie achat, tout ce qui relève du champ du management aussi. Et puis souvent, ce sont des formations qui s'accompagnent de stages sur le terrain, donc avec des immersions dans des établissements pour pouvoir se former auprès d'autres professionnels. Et ce compagnonnage-là, il est très important.

0: Il y a combien de temps maintenant? 3 ans? 4 ans? La rencontre, la librairie. On peut dire que vous revenez à vos premiers amours, mais d'une manière un peu différente. C'était quoi le déclic?
1: À nouveau une rencontre. Parce que ce que je n'ai pas dit, c'est qu'à chaque fois que j'ai changé de travail, c'est qu'il y a eu une rencontre. Et quand cette rencontre a eu lieu, ça s'est toujours déroulé de la même manière. Je me suis dit, tiens, pourquoi pas? C'est à la fois un pari et un risque, parce que changer d'orientation professionnelle, ça comporte toujours une partie d'imprévu. Pour répondre à votre question, je suis donc à l'école de la santé, et auprès de cette école est adossée une maison d'édition qui s'appelle Les Presses de l'EHESP. Les Presses me contactent en disant, mais par rapport aux professionnels que vous formez, ce serait bien de pouvoir rédiger un livre. Je commence la rédaction de ce livre et lorsqu'on écrit, c'est un éditeur qui nous accompagne. Et cet éditeur, c'était Julie, cette éditrice, en l'occurrence, c'était Julie qui travaillait aux Presses de l'HESP. Et au cours des échanges et de ce temps de travail, au fur et à mesure, nous commençons à parler du métier libraire et à nous dire, tiens, ce serait intéressant de faire un projet ensemble. Et ça faisait déjà quelques années que je me disais, tiens, la partie livre est un peu en retrait maintenant dans mon cheminement professionnel. Et là, elle revenait au premier plan. Dans ces discussions-là, nous avons bâti en fait un projet d'apprentissage, de formation au métier de libraire, puis d'ouverture de librairie.
0: Vous avez fait l'école de Laval ou bien ?
1: Non, ça c'était une option, l'école de Laval. Mais en fait, on a suivi des formations avec des organismes professionnels qui font des formations plus courtes, puisqu'on avait déjà l'une et l'autre en bagage. Elle étant éditrice, moi ayant été bibliothécaire, on avait déjà un bagage de base. On s'est formé au métier de libraire, mais aussi à la posture d'entrepreneur. Et encore plus entrepreneur au féminin. Je dis encore plus parce que ça emportait des questions qui sont assez spécifiques apparemment aux femmes qui ouvrent leur entreprise et qui ont des questionnements sur leur légitimité. Sur leur capacité à faire, sur la manière dont elles vont valoriser leur activité. Donc ça, ça a été un travail assez important. Je vais prendre un exemple, alors qui ne nous concerne pas complètement en librairie, parce que vous le savez, le prix du livre est unique et il est le même partout. Mais dans ce que j'abordais, il y a le fait qu'une femme qui ouvre une entreprise ou un commerce, par rapport à un homme, va minorer le prix de ce qu'elle vend. C'est-à-dire que quand elle en fait l'estimation, la valeur sera inférieure à l'estimation que pourrait en faire. Ce que je dis relève des statistiques et pas d'un ressenti. Lorsqu'on est entrepreneur et qu'on démarre une formation, on nous fait travailler aussi sur notre capacité à occuper cet espace-là, cette fonction-là d'entrepreneuriat, chef d'entreprise. Oui. Et donc ça a été une découverte, puisque pour ma part, j'ai travaillé pendant de longues années dans des institutions publiques, et c'est une découverte que de savoir comment être chef d'entreprise. Et effectivement, dans ce quartier en particulier, qui lui est en plein développement.

0: Je dois dire que je suis très heureuse d'avoir traversé toutes ces étapes. J'ai l'impression d'avoir beaucoup de chance avec des rencontres qui me portent et continuent d'ailleurs à m'apporter souvent. Tous les liens qui se sont tricotés d'une partie professionnelle à une autre sont toujours présents. Et finalement, j'ai l'impression d'avancer, de cheminer, de construire en étant accompagnée. Et j'ai l'impression aussi que ce cheminement-là, il ne peut se faire que si on est bien accompagné. Et de ce point de vue-là, je crois que j'ai beaucoup de chance.
1: Donc là, vous êtes deux. Oui. Donc, hein, Julie et vous, c'est comme ça que vous dites que vous êtes bien accompagnée ou bien vous avez un entourage qui vous porte ?
0: Oui, alors il y a le duo, le binôme, mais effectivement l'entourage est extrêmement important. Aussi bien pour les personnes qui nous ont fait confiance et qui ont permis que le projet se monte, que pour les personnes qui viennent dans la librairie et qui reviennent. Et quand on se lance comme ça, on peut commettre des maladresses, faire des erreurs. Voilà, qu'on réajuste, hein, qu'on revoit. Mais c'est important d'avoir un regard extérieur et qui puisse justement nous le faire remarquer et nous permettre d'avancer. C'est là où je parle d'accompagnement, en l'occurrence.

0: De votre expérience de bibliothécaire et de votre relation au livre, ça change quoi d'être libraire ?
1: C'est une question intéressante. Elle est d'ailleurs intéressante à deux titres. Le premier point, c'est que de mon point de vue, les rôles de bibliothécaire et de libraire sont complémentaires. Et d'ailleurs, on le voit bien par rapport aux personnes qui viennent dans la librairie. Certaines personnes nous disent « moi, je vais beaucoup en bibliothèque, j'en prends beaucoup, mais quand il y a un livre qui me plaît énormément, qui me touche, j'ai besoin de l'avoir pour moi, et donc je viens vous voir ». Et de ce point de vue-là, ça circule. Et puis le deuxième point, c'est que lorsqu'on est libraire, on est, je trouve, beaucoup imprégné du rythme de parution. C'est-à-dire la nouveauté est très très présente. Alors que quand on est bibliothécaire, on est plutôt dans un souci de conservation et de constitution de collection. Et c'est en ce sens qu'on n'est pas complètement au même endroit dans la chaîne du livre.
0: Et vos goûts littéraires, est-ce qu'ils jouent dans la sélection ou pas, dans la constitution de votre fonds ?
1: Ils jouent parce qu'on vient nous chercher. Une personne qui rentre dans les librairies vient nous chercher en disant « quels sont vos coups de cœur ?» Et souvent, c'est ce qui est demandé. Et je crois, et c'est en ça où je trouve que les deux rôles de bibliothécaire et libraire se rejoignent à plein d'endroits, mais je crois que c'est aussi le plaisir de lecture qui fait qu'on embarque une personne avec nous dans le conseil. Et le conseil, quel que soit l'endroit, il repose avant tout sur cette capacité à dire « mais ça, je l'ai tellement aimé, mais lisez-le et on partagera après ce plaisir de lecture. »
0: Et vous avez autant de temps qu'avant pour lire ? C'est mon interrogation toujours.
1: Alors déjà, je ne sais pas ce qu'est le temps d'avant, mais c'est assez contradictoire et paradoxal. C'est-à-dire que je vois beaucoup, beaucoup plus de livres que je n'ai pu en voir jusqu'à présent. Et j'ai sans doute moins de temps de lecture que si j'avais du temps disponible qui pouvait s'ouvrir. Mais quand même, mes lectures sont plus diversifiées.
0: Souvent, les bibliothécaires ont des rayons dont elles sont en charge. Et là, vous, eh ben non. Là, nous sommes dans la partie jeunesse. Il y a des essais plus loin, il y a des romans imaginaires, il y a de la littérature contemporaine. Oui. Et vous devez au moins suivre, savoir un peu de quoi il s'agit.
1: Tout à fait. Et c'est pour ça que c'est plus diversifié, parce que c'est une librairie généraliste, même si nous proposons en jeunesse, en bande dessinée, sur le secteur parentalité aussi, beaucoup de titres. Mais il est important de pouvoir répondre sur les nouveautés et de pouvoir répondre aussi sur des recherches qui seraient un peu plus spécifiques. Donc oui, il y a une ouverture à la diversité éditoriale qui est assez importante. Après, je dirais que nos lectures, en tout cas nos sensibilités avec Julie, ne sont pas au même endroit, ce qui permet qu'on soit complémentaires dans le conseil. Vous parliez de la partie imaginaire qui serait davantage celle de Julie. Moi, j'adore les polars. On ne sait pas distribuer en fait les rayons, mais de manière assez naturelle, nos lectures se complètent. Et surtout, cette diversité, elle vient des échanges et des partages avec les lecteurs et les lectrices qui nous rendent visite. C'est ça qui ouvre toutes les portes.

0: Donc là, c'est votre troisième ou quatrième changement de métier et peut-être un autre jour, une autre rencontre et vous ne dites pas non ?
1: Ah, c'est une question intéressante. Il m'est arrivé de dire non, parce que la rencontre, elle est liée à la personne, à l'envie de construire et sans doute d'apprendre, mais d'apprendre avec une équipe, un collectif ou une personne. Mais c'est vrai que la suite reste toujours ouverte de mon côté.
0: Et ben voilà une bonne nouvelle. Rendez-vous à la rencontre, pleine de beau. Merci Lydia.
1: Merci beaucoup Soizic, merci à vous.

0: Dans ce troisième épisode de la série, une autre voix par Soizig Le Bay qui rencontrait aujourd'hui Lydia Lacour. Vous avez entendu sa sélection musicale des extraits de l'acte 2 de Carmen de Georges Bizet, interprété par Marianne Crébassa dans le rôle de Carmen, Céline Laborie dans celui de Frasquita et Victoire Bunel dans celui de Mercedes, accompagnées toutes les trois par l'Orchestre National du Capitole de Toulouse dirigé par Ben Glasberg. Lydia Lacour a aussi choisi le titre Out of Sight par Hoover Phonique que vous entendiez à l'instant. Dans une prochaine émission de Boule Vanille, un vendredi, vous retrouverez une autre de ces quatre femmes qui nous proposent quatre histoires de changement de vie. Dans De Boule Vanille, cet été, vous l'avez peut-être déjà entendu, Léa nous rend visite. Bonjour Léa.
1: Salut.
0: Pour des ondes graphiques qui prennent le large, le format est un peu différent de ce que tu proposes dans l'année, dans l'émission Le Grand Tout, mais tu nous parles toujours bande dessinée, mais cette fois, des albums qui se font plus petits, que vous pouvez emmener partout, si vous prenez le train, l'avion ou le bateau, eh bien ils se glisseront dans vos sacs à dos. C'est des versions poche d'albums que tu as beaucoup aimés. Et aujourd'hui, dans Ondes Graphiques qui prennent le large numéro 3, tu nous parleras de Bugalette Braise par Pascal Bresson et Erwan Le Saec. C'est paru chez Locus Solus, maison d'édition bretonne. C'était paru à l'origine en octobre 2016, mais tout récemment, une version poche vient de sortir.
2: Simone Veil, Badinter, Les Époux Karsfeld et j'en passe. Pascal Bresson est connu pour être un scénariste prolifique de biographies. Il est aussi attaché à la terre bretonne, à laquelle il rend hommage dans la série Entre terre et mer avec Erwan Le Saec au dessin. Ici, tous les deux s'emparent d'une tragédie qui a marqué la région, le naufrage du Bugalette Braise, un chalutier de Loctudie. Dans une enquête journalistique mêlant fiction et faits réels, ils exposent le silence et les mensonges que doivent supporter les familles des victimes. Car le 15 janvier 2004, aux alentours de midi et demi, le navire sombre en 37 secondes, causant le décès des 5 marins à bord. Les circonstances ne sont pas claires et Arthur Bosneck, journaliste inventé, entend faire la lumière sur les événements à l'origine du drame. À ses côtés, on découvre le nombre effarant d'absurdités qu'on sert aux familles et à la presse. On dit que ce serait dû à une erreur du capitaine pourtant chevronné. On tente d'incriminer un cargo qui est accusé d'avoir heurté le Bugalette Braise alors qu'il n'était même pas dans les parages. Et il y a ce radeau de survie coulé intentionnellement par les autorités. Et puis surtout, le silence autour de la très probable présence de sous-marins aux alentours.
0: Et pas des sous-marins russes, hein.
2: Des sous-marins français. Le personnage de Bosneck en fait une affaire personnelle, en opposition au drame qu'il habite. Il s'accroche et s'acharne, remue ciel et terre pour faire éclater la vérité, mais il se heurte avec fracas au pouvoir public. Les deux auteurs livrent leur version de l'un des secrets les mieux gardés de ces dernières années, puisque la justice française a prononcé un non-lieu en 2016 et que la justice britannique, donc les eaux dans lesquelles a coulé le navire, a elle conclu à un accident de pêche en 2021. Si vous êtes à jour sur les nombreuses émissions de Fabrice Douvourel et ses affaires sensibles, pardon, je fais une infidélité à Canal B, Bugalette Braise vous satisfera par son côté cold case local. Attention, sentiment de révolte sous-jacent bien présent.
0: Et pour contrebalancer ce récit noir, forcément, tu nous proposes une sélection un peu plus légère.
2: Tout à fait. Je propose le premier titre de l'album Modal Soul de Nujabes, je ne sais pas comment on dit, qui s'appelle Feather. Parce que ça a justement des good vibes estivales.
0: On en profite et jetez-vous donc sur les sélections de Léa dans ces ondes graphiques qui prennent le large. On te retrouvera un autre vendredi dans De Boule Vanille. Merci, à bientôt.
2: Merci, à la semaine prochaine.

0: pour terminer, de Boulvani aujourd'hui, une interview d'Émile Rabaté, journaliste et documentariste lorientais, qui parlera avec Clément Sanson de Radio Boa, de Christophe Glaise, journaliste au magazine SoFoot, actuellement emprisonné en Algérie. Clément Sanson l'a rencontré tout récemment au Festival des Vieilles Charrues, histoire de rappeler les faits, de revenir sur le contexte et puis de prendre des nouvelles de Christophe Glaise. En fin de discussion entre Clément et Émile tout à l'heure, je vous donnerai des moyens de signer une pétition ou bien d'envoyer carrément un courrier à Christophe Glaise.
1: Bonjour Émile.
2: Bonjour Clément, merci de m'interviewer.
1: Émile, est-ce que tu peux peut-être nous rappeler le contexte, comment Christophe Glaise a été emprisonné, pourquoi, voilà, rappeler un petit peu les faits.
2: Donc en fait, en mai 2024, Christophe s'est rendu en Algérie pour une série de reportages pour le magazine SoFoot, pour lequel il travaille. Et parmi les reportages qu'il effectuait là-bas, il y avait un papier qu'il souhaitait écrire sur la JSK, la Jeunesse Sportive de Kabylie, qui est un grand club de foot algérien, qui a une grande histoire dans le championnat algérien. Et donc, lui, évidemment, en tant que journaliste de SoFoot, c'est le genre d'histoire qu'il a envie de raconter, parce que c'est un club mythique, en fait, en Algérie. Donc, il s'est rendu en Algérie pour réaliser des entretiens et retracer un peu l'historique de ce club. Il ambitionnait d'écrire un long papier sur ce club pour SoFoot. Et pendant qu'il était en train de faire son travail, il y a des policiers algériens qui l'ont interpellé, qui lui demandaient ce qu'il faisait là. Très vite, la situation a dégénéré. Ils lui ont demandé à ce qu'il lui confie son ordinateur, son appareil photo. Et en fait, il a été placé en garde à vue. Ensuite, partant de là, pour les proches qui le connaissions, c'était vraiment un peu irréel de suivre cette situation parce qu'il y a eu ce premier événement-là. Ensuite, derrière, il nous a dit voilà, j'étais en garde à vue, maintenant je suis en liberté conditionnelle, je ne peux pas quitter le territoire algérien. Pendant un an, il a attendu un procès parce que du coup, il devait passer en procès. En juin 2025, quand tu es intervenu sur son procès,

0: personnes qui, par ailleurs, dans leurs autres occupations, pouvaient ou étaient accusées, en tout cas par le régime d'Alger, de faire partie de mouvements autonomistes kabyles. Mais en fait, la logique de la justice algérienne, c'est de dire vous êtes un journaliste sportif qui s'est entretenu avec des cadres de ce club de foot, qui ont par ailleurs des activités dans des mouvements autonomes que nous considérons comme terroristes, donc vous faites l'apologie du terrorisme. Et donc, sur la base d'avoir fait son métier, d'avoir simplement discuté avec des gens, Christophe s'est retrouvé emprisonné pour 7 ans pour apologie du terrorisme. Et ça, c'est quelque chose que nous, son comité de soutien, ses amis, ses proches, sa famille, on dénonce absolument, parce que Christophe est un journaliste qui n'a rien à faire en prison. Il n'a rien fait de répréhensible. Concrètement, il était juste en train d'exercer son métier. Et on demande aujourd'hui, tout simplement, sa libération.
1: Est-ce que tu peux nous dire comment il va? Est-ce que vous avez des nouvelles? Comment ça va?
0: Donc, en fait, Christophe peut avoir tous les 15 jours une visite de sa famille. Évidemment, comme sa famille réside en France et qu'il est en Algérie, ils ne peuvent pas y aller tous les 15 jours. Vous imaginez que c'est beaucoup de temps et un budget. Donc ils essayent de s'y rendre quand même tous les mois. Tous les mois, ils vont visiter Christophe, qu'ils peuvent voir pendant 30 minutes derrière une vitre de plexiglas avec un hygiaphone. Ils ne peuvent pas se toucher, il n'y a pas de contact. Et nous, il ne peut pas nous écrire, il ne peut pas nous appeler. Nous, on peut lui écrire. Je sais qu'il reçoit certaines de nos lettres, parce qu'on l'a su par ses parents et son frère qui nous donnent des nouvelles. En fait, Christophe, pendant un an, il a été hyper vaillant. Il a vraiment gardé un moral d'acier. Il nous a beaucoup impressionnés par son courage et sa ténacité. Mais là, aujourd'hui, là aussi où nous, on interpelle de plus en plus, c'est qu'on sait qu'en fait, cette situation commence à lui peser énormément. Et que il a le moral dans les chaussettes, quoi, concrètement. Et il est à la merci... d'une condamnation qui a été prononcée sur aucune preuve. Il ne sait pas du tout quand est-ce qu'il va pouvoir sortir. Il a fait appel de sa première condamnation, ça a été confirmé en appel. Il s'était pourvu en cassation. Il a décidé de se désister de son pourvoi en cassation. Et aujourd'hui, son sort est entièrement entre les mains du président algérien, Abdelmadjid Tebboune, qui est la seule personne aujourd'hui qui peut libérer Christophe de prison sur une grâce présidentielle.
1: Qu'est-ce que fait l'État français à ce niveau-là? Est-ce que vous avez du soutien? On pense évidemment à Monsieur le Président. Est-ce que vous l'avez sollicité? Qu'est-ce qu'il peut faire, lui, peut-être?
0: Ah oui, évidemment, ils ont été sollicités. Et c'est vrai que de ce côté-là, heureusement, le comité de soutien peut compter sur l'appui des ministres, du président, de députés, deux maires qui ont aussi, pas plus loin que Saint-Brieuc, le maire de Saint-Brieuc a pris fait et cause pour Christophe et a affiché son portrait sur la façade de la mairie. Il y a d'autres mairies en France qui l'ont fait. Donc il y a du soutien politique. Le ministre de la Justice Gérald Darmanin, le ministre de l'Intérieur Laurent Nunez sont aussi des personnes qui sont impliquées aujourd'hui sur ce sujet. Et heureusement, le dossier est sur le haut de la pile. Donc ça c'est bien, mais il faut savoir qu'en fait c'est aussi quelque chose qui est un résultat de la mobilisation que le comité de soutien a entraîné, parce que c'est aussi cette mobilisation, c'est aussi le soutien populaire, les échos médiatiques qui font qu'aujourd'hui le gouvernement s'est emparé au niveau auquel il s'en est emparé de cette affaire. Donc c'est pour ça que nous on relâche pas la pression et qu'on est aujourd'hui par exemple aux Vieilles Charrues pour continuer la médiatisation de son histoire.
1: Pour celles et ceux qui nous écoutent, comment on peut soutenir et comment on peut rejoindre aussi peut-être le comité de soutien de Christophe?
0: Alors faut savoir que sur le site de RSF, Reporters sans frontières, il y a une pétition que vous pouvez signer. C'est très important parce que chaque signature compte dans une pétition et ça vient officialiser le soutien populaire à Christophe. Vous pouvez suivre le compte Instagram Friglaise, poster, en parler autour de vous. Vous pouvez écrire à Christophe. Donc si vous voulez, je pourrais envoyer l'adresse à laquelle on peut lui écrire aujourd'hui. Il reçoit des cartes de partout en France et ça lui fait un bien fou. Ça le soutient énormément. Et voilà, déjà toutes ces actions, ce serait super, ouais.
1: Merci beaucoup Émile d'avoir été avec nous, de nous avoir parlé de Christophe. Et on va suivre en tout cas la suite des événements. On espère qu'il va être libéré très rapidement.
0: J'espère aussi. Merci beaucoup Clément.
2: Clément Sanson de Radio Boa s'entretenait avec Émile Rabaté à propos de Christophe Glaize.

Liste au magazine SoFoot qui est en ce moment emprisonné en Algérie. Sur canalb.fr, vous retrouverez un lien vers une pétition demandant la libération de Christophe Glaize et puis aussi l'adresse où vous pouvez écrire aux journalistes emprisonnés. Pour terminer cette émission de Boule Vanille, voici Idir, le grand chanteur kabyle, avec son fameux titre de 1975, Avava Inouva. À bientôt, une nouvelle fois un vendredi dans l'émission estivale de Canal B de Boule Vanille. Bon été sur Canal B ou ailleurs. Ciao.

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0: Salut, salut, c'est Un Poco Too Much et on a commencé ce Un Poco Too Much avec Body Type et le morceau Un What Else. Et quoi d'autre? Ben rien, rien de spécial. Ah si, Fred s'éteint des cheveux en rose.
1: Oui, c'est exprès ça, ou ça, un accident?
2: Non, c'est pas un accident, non, c'était volontaire. Ça me va plutôt bien.
0: Oui, le vert, j'avoue que c'est pas heureux. Le
2: non,
0: rose,
2: mais le
0: je
2: rose,
0: préfère.
2: C'est bien. Mmh. Ouais, ouais, c'est gay. Mmh. Bertrand, j'ai eu peur. J'ai eu peur parce que figure-toi que Scott McCloud, après une petite fièvre qu'il a eue lorsqu'il se baladait à New York, se dit ouf, non, c'est rien, c'est un virus, est parti en tournée. Sauf qu'arrivé à Vienne, eh bien, il a été emmené à l'hôpital.
0: D'accord.
2: Il était emmené à l'hôpital. Et
0: il n'était pas en croisière entre l'Argentine et le Cap-Vert,
2: non. Non, non. Non, non. Et puis, du coup, ils ont diagnostiqué une pneumonie.
0: Ah.
2: Il a donc été sous oxygène et puis il a été obligé d'annuler ou de reporter pas mal de dates de concerts qu'il avait prévues dans sa tournée européenne.
0: C'est bien, tu nous fais un petit bulletin de santé.
2: Oh, oui, oui, c'est ça, en Grèce, en Macédoine, en Bulgarie. Mais je suis rassuré, car sa date rennaise est maintenue.
0: Ah,
2: mais
0: ouf.
2: Oui, car il va passer le 13 mai au Bistrot de la Cité. Je vous invite tous à y aller pour écouter Scott McCloud. Son dernier album, c'est premier album solo d'ailleurs, c'est Make It Forever. Et le titre que je vous propose, c'est Somewhereness.

0: Fred me disait hors antenne, oh, je voudrais qu'il dure encore plus longtemps ce morceau.
1: Oui, c'est vrai. Je l'ai dit. À l'instant, c'était Sid Matters. Ben oui, Sid Matters, fin avril, a sorti un single qui s'appelle Many Years in the Making, qu'on vient d'écouter. Sid Matters, le groupe de Jonathan Morali, n'avait pas donné de nouvelles depuis, on va dire, un certain temps. Alors, est-ce que ça laisse présager d'un cinquième album ? On l'espère. En tout cas, il y a une tournée au travers la France et l'Europe qui est prévue pour cet automne.
0: Il sera à Salle de la Cité, non ?
1: Je ne sais pas.
0: On continue cette émission avec les Lambrini Girls qui reviennent non pas avec un nouvel album, mais elles aussi avec un nouveau single. Sorti il y a un mois de ça, ce single c'est Cult of Celebrity et c'est maintenant dans Mpoko Too Much.

0: Vaiol, un trio de Minneapolis, on vient de les écouter avec Undermine Me, un morceau tiré de leur nouvel album, le troisième, intitulé Hellhound, un album qui a du chien. Là, je fais référence à la pochette que je vous montre. Vous la voyez bien, avec ces trois molosses là, qui bavent et qui aboient.
1: Bertrand, Existence is Bliss, bien sûr. C'est le second album de Death Letter, le groupe mené par Zach Lawrence. Ce groupe a sorti un premier album en 2024, il me semble. C'est un sextet, même si je t'avoue qu'ils auraient pu se contenter d'être cinq, puisque le sixième membre...
0: C'est un saxophoniste. Quand il y a un mec intro, c'est le saxophoniste pour toi.
1: T'as gagné, c'est ça. Je vais même le citer, il s'appelle Nathan Pigott. Bon, allez, on écoute le titre qui s'appelle Among Us, c'est Dead Letter, Don't Poco Too Much.

0: Morphine à l'instant, bah oui, voilà. Bah, à chaque fois que je, comme je disais à Bertrand, à chaque fois que je passerai un titre avec du saxo, je reviendrai toujours sur du Morphine en me disant non mais ça, voilà, ça c'est bien. Le titre c'était I'm Free Now et c'est extrait de Cure for Pain qui était leur deuxième album. Alors Morphine, c'est un trio de 4 membres. Oui, ça t'étonne. C'est parce qu'en fait, ils avaient 2 batteurs. Ils avaient le fondateur du groupe qui s'appelle Jérôme Dupré, qui a de 89 à 93, qui a officié au sein du groupe, mais avec une petite coupure début 91, puisque début 91, il était remplacé par Bill Conway, qui a repris en 93.
1: Oui, je sais.
0: La batterie.
1: Donc c'est un trio, en fin de compte.
0: C'est toujours un trio, mais voilà, ils avaient 2 batteurs, parce que figure-toi que vers la fin, Jérôme Dupré jouait avec eux, ça dépendait des concerts.
1: Voilà, c'est un. Un batteur en alternance.
0: Mais c'était presque ça. A priori,
1: mais en réalité, c'est un trio.
0: Oui, c'est un trio, voilà. Bien sûr. Ouais. A priori, Jérôme Dupré avait quelques soucis de santé. Néanmoins, Jérôme est toujours là, alors que bah, Bill Conway, batteur, est décédé en 2021. Bon, il avait 65 ans, ce qui est un petit peu mieux que le chanteur Mark Sandman, qui a eu la très mauvaise idée de faire une crise cardiaque en 99 sur scène en Italie.
1: Après Morphine, on va écouter un autre trio, un vrai, celui-là, des Américains, eux aussi. Ce groupe, c'est Editrix. On va les écouter avec un extrait de leur dernier album en date. Cet album s'intitule Big E. Et le morceau que je vous propose d'écouter, eh bien, c'est celui-ci, The Queen Editrix dans On Poco Too Much.

0: TV Moms avec In Common Animal, la reprise des Hard Nips, un morceau tiré de Celebrity Dust, leur dernier album en date qui date d'octobre 2025.
1: Bertrand, le nouvel album de Metric, le groupe mené par Jimmy Shaw et Emily Haynes. Je sais que tu apprécies leur Metric, l'album
0: à sa juste valeur.
1: Clouds Brings Not Rain. Metric a quand même une particularité, c'est que ce groupe a toujours refusé de signer sur une major. Ils ont monté leur propre label et donc ils ont décidé de rester indépendants. Ce qui est assez surprenant quand même, parce que plus ça va, plus leurs albums deviennent, on va dire, produits, voire très produit.
0: D'accord.
1: Je vous propose le titre qui s'appelle Tremolo, et pour vous donner envie, j'ai lu dans une critique, mais sans doute quelqu'un d'aigri, hein, disait que c'était une production trop clean et que ça ressemblait à du Taylor Swift. Bon, peut-être. Je ne sais pas, vous ferez votre opinion. Je ne sais pas si je continuerai à passer Metric, mais en tout cas, on l'écoute cette fois-ci dans Poco Too Much.

0: Ça commence aussi par M, mais là, ce n'est pas de la
1: ouais, donc, quel esprit malade pourrait passer à suivre Metric et Memorial, on se demande.
0: Bah ouais,
1: on se demande. Bon, à l'instant, effectivement, c'était Memorials, c'est leur deuxième album, hein, 2 ans après le premier. Un album un peu plus accessible et un peu plus abouti aussi, moins d'expérimentation, qu'ils font toujours sur scène. C'est le groupe de Verity Sussman et de Matthew Sims. Un disque qui a été écrit dans une grange isolée au cœur des bois du sud-ouest de la France.
0: Ah, de la France.
1: Mais oui,
0: d'accord.
1: De la France, ouais. Le titre qu'on vient d'entendre s'appelait Watching the Moon, et je lis, je cite aussi une chronique, c'est une pépite motorique portée par des rythmiques hypnotiques et répétitives, des synthés analogiques et des harmonies vocales entêtantes. Voilà, c'est ça. Donc il y a à peu près 50 minutes de musique, 12 idées à la seconde, j'ai lu ça aussi, mais c'est pas faux. C'est un album qui est très intéressant, celui-ci.
0: Bon, eh bien, si vous avez aimé Metric, vous allez sûrement aimer ce que je vais vous passer. On poursuit cette émission avec les New Yorkais de Surfboard, que certains présentent comme le dernier véritable groupe punk new-yorkais. Alors, dit comme ça, on pourrait croire que ce groupe était là en 1977. Eh bien non, hein, pas du tout. Bon, ils ont quand même 10 ans d'existence, hein, c'est déjà pas mal. Et on va les écouter avec un titre tiré de Reality Star, leur nouvel album. Et ce morceau, c'est Hot Dog, Surfboard. Don't put too much.

0: Hey, Proto Cultura, un duo de Los Angeles, Proto Cultura, avec Psicopatico, un morceau tiré de Mutantes Maniacos, un maxi EP sorti en octobre dernier, comme le TV Moms que je vous ai passé il y a 10 minutes de ça, donc octobre 2025, un bon millésime, du moins si on aime la K-pop.
1: Bertrand, troisième album pour Stuck, un album qui voit le groupe passer du quatuor au trio, puisque Donnie Walsh, le guitariste,
0: ils ont viré le saxophoniste.
1: Ah, je crois que c'était le saxophoniste. Le second guitariste est parti. Il reste néanmoins Greg Hobbs. Il reste aussi Tim Green à la batterie et David Holmgren à la basse. Ils nous font toujours du power pop indie noise, hein, comme on dit. Je vous propose le titre Fireman, qui est extrait de leur album qui s'appelle Optimizer. C'est Stuck, c'est Don't Poco Too Much.

0: 6 ans après l'album précédent, les Canadiens de Wintersleep reviennent pour leur 8e album. Ils ont plus de 20 ans de carrière, hein, 24 ans je crois, le groupe de Paul Murphy, Tim Deon, John Samuel, Chris Bell et Lowell Campbell. Un album qui a été enregistré dans les studios du désert de Mojave. Ouais, ça s'entend pas.
1: C'est en France, hein?
0: Non, ça s'entend pas non plus. Le titre que je vous ai proposé s'appelait Stranger Now et c'est extrait de Wishing Moon.
1: On va terminer cette émission avec les Anglais de Railcard et avec un morceau que je te dédicace, mon Fredo.
0: Merci.
1: Puisque ce morceau, c'est Born in 62. Et oui, mon Fredo, l'année de ta naissance.
0: Ah ben voilà, c'est ça.
1: À la semaine prochaine, moi je serai là.
0: Ouais, bah moi j'ai été puni. Donc je serai pas là. Tant pis.
1: Bah oui, ça t'apprendra à passer métrique.
0: C'est ça.
1: Voilà. Salut.
0: Ciao.

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3: 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La 4e Biennale des Écritures a invité une douzaine d'artistes à un laboratoire aux Ateliers du Vent. Voici la sieste proposée par l'un d'eux, l'éditeur et auteur de dessins Sammy Stein. Elle commence avec un titre de Jenny Val.

Sur Canal B, la sieste du jour sélectionnée par l'éditeur et auteur de dessin Samy Stein vous a permis d'entendre à l'instant Gratuit. Auparavant, c'était Cheval Blanc, Brigitte Fontaine et tout à l'heure, Jenny Val. À suivre, Ryan Power.

Pendant la sieste sur Canal B, concocté aujourd'hui par Sammy Stein, éditeur et auteur de dessins, et intitulé Vers les terres calmes, c'était à l'instant Kodomo Band avec un extrait de la bande originale de Ken le Survivant. Avant ça, 103 Point Never, Jean-Pierre Bouquet, Agar Agar, et tout à l'heure, Ryan Power. À suivre, un titre de Stéphane Pic.

Vous aurez peut-être reconnu Jean-Louis Coste à l'instant sur Canal B. Auparavant, dans la sieste sélectionnée par l'éditeur et auteur de dessin Sammy Stein et nommée Vers les terres calmes, vous avez pu entendre Usé, Treasure Teeth et tout à l'heure Stéphane Pic. Cette sieste spéciale Spéléographie 2022 va s'achever maintenant avec les incantations du groupe Evol. 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